0: Monsieur le Président, Monsieur le Premier Ministre.
1: Ah non, c'est vrai?
0: J'ai jamais touché un sou d'argent public.
1: Arrête. Si tout avait été fait selon les règles, MediaMax ne serait pas emparé de l'affaire.
0: Il n'y a pas d'affaire.
1: Comment ça, il n'y a pas d'affaire? Va demander à la trentaine de journalistes qu'il y a dehors s'il n'y a pas une affaire Hussan.
0: Ça va retomber.
1: Quand? Dans 8 jours, dans 1 mois. Et à condition que tu n'aies rien fait.
0: Enfin, est-ce que j'ai de l'argent?
1: Je sais pas, justement. Je te le demande.
0: Tu sais bien que non.

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1: Petit Caillou vendu séparément.

0: Attends, il y a énormément de monde.
1: Arrête, c'est rien ça.
0: Pourquoi on n'a pas appelé la compagnie de taxi? J'aime pas être dans cette position, Maïwenn. Pourquoi? Il suffisait d'appeler la compagnie taxi.
1: Ah, je suis désolée.
0: Attends, je comprends pas. Il n'y a pas une ligne prioritaire, par exemple, pour les handicapés, les femmes enceintes, un truc comme
1: ça? Bah oui, mais t'es pas handicapée, t'es pas enceinte.
0: Non, mais bon, je suis connue. Excusez-moi. Excusez-moi, monsieur. Est-ce que ça vous importune si je passe devant? J'ai vraiment un rendez-vous très important.
2: Ouais, moi aussi.
0: On m'a pas reconnue.
1: Non.

0: livrer, mon petit vieux.
1: Il semble qu'il y ait un malentendu, monsieur. Je suis désolé. Tout à l'heure, je vous ai piqué par erreur. Mais c'est la faute de monsieur.
2: J'ai déjà vu un médecin qui loupait la veine, mais qui se trompait de bonhomme. Jamais.
1: Mais pourquoi vous m'avez pas dit que c'était vous, Pignon, espèce d'abruti?
3: Les jambes.
1: Oui.

0: 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Baptiste
1: Bonjour à
0: Berthelin.
1: Tous, c'est le moment d'aller chercher un peu de fraîcheur. Face aux fortes chaleurs qui touchent la région, la ville de Nantes a décidé d'ouvrir ses parcs et jardins une heure plus tôt dès aujourd'hui. Il est donc désormais possible de profiter de la vingtaine de sites, dès 7h30 du matin jusqu'à 23h30 le soir. Les horaires des parcs et jardins de Nantes étaient déjà élargis en soirée. Ils sont là pour aider et soutenir leurs collègues des Pyrénées-Orientales mobilisés depuis plusieurs jours sur un important incendie. Des pompiers du Maine-et-Loire ou encore de Loire-Atlantique ont été appelés en renfort. Un très beau geste de solidarité pour les populations sur place. Retour à Nantes, les écologistes ne veulent pas en entendre parler. Ils réaffirment leur opposition au projet d'implantation d'un centre de rétention administrative et dénoncent son impact écologique. Le groupe écologiste et citoyen de la ville de Nantes s'oppose à la destruction des zones humides, de boisements et d'habitats pour la biodiversité. 458 kg de déchets par habitant ont été collectés en 2025 au sein d'Angers-Loire Métropole, un chiffre en baisse de 4,4% sur un an et le plus bas enregistré ces 15 dernières années. Il faut savoir que sur les 141 333 tonnes collectées dans le secteur, plus de 75% sont valorisées. Dans l'actu également, 95% des annonces ne respectent pas le plafonnement. C'est l'alerte lancée par l'association Que Choisir Ensemble cette semaine dans une enquête sur les logements étudiants. Elle dénonce un marché devenu hors de contrôle avec des prix de moins en moins abordables. En foot, après la fin de son contrat avec le FC Nantes, Francis Coquelin retrouve son club formateur pour finir sa carrière. Le milieu défensif vient de s'engager avec le Stade Lavallois. Et puis la météo, la région est encore placée en vigilance orange canicule aujourd'hui. Du soleil au programme, mais surtout des températures très élevées. Ce matin déjà, le thermomètre affiche 19 degrés à Saint-Nazaire, 20 à Angers. Dans l'après-midi, on aura jusqu'à 36 degrés à Trémentine, 38 degrés du côté de Nantes. Bonne journée sur Sun et rendez-vous très vite pour un nouveau point sur l'actualité.

0: Salut les gars.
1: Ça va Fabrice?
2: Salut.
1: Alors ça s'est bien passé cette réunion?
0: Champagne, stripteaseuse, débauche, classique.
1: Dis-moi, t'as ton portefeuille sur toi parce que j'ai parlé à Michel de ton autographe.
0: Tu vas le voir?
2: Ouais, fais-moi voir ça, ouais.
3: T'as du bol, toi.
2: Pour Fabrice, amitié, géniale idée. C'est vrai?
3: Évidemment, hein. Qu'est-ce que tu crois?
2: Non, je demande juste parce que j'ai un copain dans la banque qui voit passer pas mal de gros dossiers, dont Johnny Hallyday, et il paraît qu'il signe de son vrai nom, Jean-Philippe Smet.
4: Alors ça, je vais te dire un truc, je demande à voir.
2: Bah, pense à la banque, voir mon copain, il te montrera.

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1: Bonjour à tous, c'est le moment d'aller chercher un peu de fraîcheur. Face aux fortes chaleurs qui touchent la région, la ville de Nantes a décidé d'ouvrir ses parcs et jardins une heure plus tôt dès aujourd'hui. Il est donc désormais possible de profiter de la vingtaine de sites dès 7h30 du matin jusqu'à 23h30 le soir. Les horaires des parcs et jardins de Nantes étaient déjà élargis en soirée. Ils sont là pour aider et soutenir leurs collègues des Pyrénées-Orientales mobilisés depuis plusieurs jours sur un important incendie. Des pompiers du Maine-et-Loire ou encore de Loire-Atlantique ont été appelés en renfort. Un très beau geste de solidarité pour les populations sur place. Retour à Nantes, les écologistes ne veulent pas en entendre parler. Ils réaffirment leur opposition au projet d'implantation d'un centre de rétention administrative et dénoncent son impact écologique. Le groupe écologiste et citoyen de la ville de Nantes s'oppose à la destruction des zones humides, de boisements et d'habitats pour la biodiversité. 458 kg de déchets par habitant ont été collectés en 2025 au sein d'Angers-Loire Métropole, un chiffre en baisse de 4,4% sur un an et le plus bas enregistré ces 15 dernières années. Il faut savoir que sur les 141 333 tonnes collectées dans le secteur, plus de 75% sont valorisées. Dans l'actu également, 95% des annonces ne respectent pas le plafonnement. C'est l'alerte lancée par l'association Que Choisir Ensemble cette semaine dans une enquête sur les logements étudiants. Elle dénonce un marché devenu hors de contrôle avec des prix de moins en moins abordables. En foot, après la fin de son contrat avec le FC Nantes, Francis Coquelin retrouve son club formateur pour finir sa carrière. Le milieu défensif vient de s'engager avec le Stade Lavallois. Et puis la météo, la région est encore placée en vigilance orange canicule aujourd'hui. Du soleil au programme, mais surtout des températures très élevées. Ce matin déjà, le thermomètre affiche 19 degrés à Saint-Nazaire, 20 à Angers. Dans l'après-midi, on aura jusqu'à 36 degrés à Trémentine, 38 degrés du côté de Nantes. Bonne journée sur Sun et rendez-vous très vite pour un nouveau point sur l'actualité.

0: Vous avez reçu une éducation religieuse, Jacques?
1: J'ai fait la première communion, oui. Vous êtes croyant? Non. Je crois qu'il y a peut-être quelque chose, mais... Je suis pas pratiquant, c'est ça que vous voulez dire, non?
0: Savez-vous ce qu'est une enquête canonique?
1: C'est une enquête pour la béatification d'un saint.
0: C'est une commission d'enquête que les autorités religieuses décident de rassembler pour enquêter sur un événement particulier, comme par exemple une guérison miraculeuse, ou une apparition, ou un fait surnaturel.

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1: Bonjour à tous, c'est le moment d'aller chercher un peu de fraîcheur. Face aux fortes chaleurs qui touchent la région, la ville de Nantes a décidé d'ouvrir ses parcs et jardins une heure plus tôt dès aujourd'hui. Il est donc désormais possible de profiter de la vingtaine de sites dès 7h30 du matin jusqu'à 23h30 le soir. Les horaires des parcs et jardins de Nantes étaient déjà élargis en soirée. Ils sont là pour aider et soutenir leurs collègues des Pyrénées-Orientales mobilisés depuis plusieurs jours sur un important incendie. Des pompiers du Maine-et-Loire ou encore de Loire-Atlantique ont été appelés en renfort. Un très beau geste de solidarité pour les populations sur place. Retour à Nantes, les écologistes ne veulent pas en entendre parler. Ils réaffirment leur opposition au projet d'implantation d'un centre de rétention administrative et dénoncent son impact écologique. Le groupe écologiste et citoyen de la ville de Nantes s'oppose à la destruction des zones humides, de boisements et d'habitats pour la biodiversité. 458 kg de déchets par habitant ont été collectés en 2025 au sein d'Angers-Loire Métropole, un chiffre en baisse de 4,4% sur un an et le plus bas enregistré ces 15 dernières années. Il faut savoir que sur les 141 333 tonnes collectées dans le secteur, plus de 75% sont valorisées. Dans l'actu également, 95% des annonces ne respectent pas le plafonnement. C'est l'alerte lancée par l'association Que Choisir Ensemble cette semaine dans une enquête sur les logements étudiants. Elle dénonce un marché devenu hors de contrôle avec des prix de moins en moins abordables. En foot, après la fin de son contrat avec le FC Nantes, Francis Coquelin retrouve son club formateur pour finir sa carrière. Le milieu défensif vient de s'engager avec le Stade Lavallois. Et puis la météo, la région est encore placée en vigilance orange canicule aujourd'hui. Du soleil au programme, mais surtout des températures très élevées. Ce matin déjà, le thermomètre affiche 19 degrés à Saint-Nazaire, 20 à Angers. Dans l'après-midi, on aura jusqu'à 36 degrés à Trémentine, 38 degrés du côté de Nantes. Bonne journée sur Sun et rendez-vous très vite pour un nouveau point sur l'actualité.

0: connais celle-là. Si, si, je la connais, tout le monde la connaît. Mais si. Bonjour, vous êtes bien aux Assédics de Paris? Toutes nos lignes sont actuellement occupées. Le temps d'attente est d'environ 2 ans. C'est un Jerry, ça, non?
1: Tom et Jerry.

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1: Bonjour à tous, c'est le moment d'aller chercher un peu de fraîcheur. Face aux fortes chaleurs qui touchent la région, la ville de Nantes a décidé d'ouvrir ses parcs et jardins une heure plus tôt dès aujourd'hui. Il est donc désormais possible de profiter de la vingtaine de sites dès 7h30 du matin jusqu'à 23h30 le soir. Les horaires des parcs et jardins de Nantes étaient déjà élargis en soirée. Ils sont là pour aider et soutenir leurs collègues des Pyrénées-Orientales mobilisés depuis plusieurs jours sur un important incendie. Des pompiers du Maine-et-Loire ou encore de Loire-Atlantique ont été appelés en renfort. Un très beau geste de solidarité pour les populations sur place. Retour à Nantes, les écologistes ne veulent pas en entendre parler. Ils réaffirment leur opposition au projet d'implantation d'un centre de rétention administrative et dénoncent son impact écologique. Le groupe écologiste et citoyen de la ville de Nantes s'oppose à la destruction des zones humides, de boisements et d'habitats pour la biodiversité. 458 kg de déchets par habitant ont été collectés en 2025 au sein d'Angers-Loire Métropole, un chiffre en baisse de 4,4% sur un an et le plus bas enregistré ces 15 dernières années. Il faut savoir que sur les 141 333 tonnes collectées dans le secteur, plus de 75% sont valorisées. Dans l'actu également, 95% des annonces ne respectent pas le plafonnement. C'est l'alerte lancée par l'association Que Choisir Ensemble cette semaine dans une enquête sur les logements étudiants. Elle dénonce un marché devenu hors de contrôle avec des prix de moins en moins abordables. En foot, après la fin de son contrat avec le FC Nantes, Francis Coquelin retrouve son club formateur pour finir sa carrière. Le milieu défensif vient de s'engager avec le Stade Lavallois. Et puis la météo, la région est encore placée en vigilance orange canicule aujourd'hui. Du soleil au programme, mais surtout des températures très élevées. Ce matin déjà, le thermomètre affiche 19 degrés à Saint-Nazaire, 20 à Angers. Dans l'après-midi, on aura jusqu'à 36 degrés à Trémentine, 38 degrés du côté de Nantes. Bonne journée sur Sun et rendez-vous très vite pour un nouveau point sur l'actualité.

0: Pardon de jeter ?
1: Volontiers, oui, merci. C'est lui ?
0: Non, ça c'est mon chien.
1: Oh, bien sûr, oui. Parlez-moi de lui, je le connaissais assez peu finalement.
0: C'était un très beau berger allemand, bien dressé, on a tous les papiers.
1: Non, non, je vous parle de votre mari.
0: Jacques, ils me l'ont massacré avec la faucille et le marteau, mais si vous l'aviez vu en entier, bel homme, bien, propre, généreux, généreux. Pardon du sucre.
1: 16. C'est amusant parce que le film dont je m'occupe, c'est l'histoire d'un tueur qui tue les gens à la faucille et au marteau. C'est incroyable, non ?

0: Excusez-moi, l'enterrement aura lieu mardi prochain, je pense.
1: Mardi? Mais non, je pourrais pas. Sinon, je serais mieux avec plaisir.
0: Gentil. J'espère au moins que le soleil sera de la fête. C'est plus gai, à moins de prix.

0: J'avoue tout. Connaissez-vous le garde champêtre?
1: Le garde champêtre?
0: Le garde champêtre.
1: Oui, le fameux garde champêtre. Celui qui pue qui pète.
0: Oui, celui qui prend son tutu pour une voilette.
1: Le garde champêtre.
0: Le garde champêtre.
1: Mais c'est bien sûr le garde champêtre.

0: Catherine, on avait parlé d'une petite déambulation dans la ville pour aller à la rencontre des gens.
1: Les gens?
0: Les électeurs?
1: Oh oui! Non, le plus important, c'est que j'écrive mon discours pour la conférence des maires de France. La déambulation, ça peut attendre plus tard ou...
0: Bien sûr!
1: Voilà.

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1: Bonjour à tous. Une enveloppe de 30 millions d'euros pour soutenir la création de nouvelles lignes de transport ou encore l'acquisition de bus et de tramways. La Commission européenne vient d'accorder cette subvention à Nantes Métropole. Cette aide permettra également de soutenir plusieurs opérations d'aménagement urbain comme la création d'un parc de plusieurs hectares dans le centre-ville. Des perturbations sur les trains de la région ce matin entre Angers et Nantes. Une panne qui a touché la signalisation. En revanche, tout allait bien dans l'autre sens. La ville de Saint-Nazaire aux côtés de l'Ukraine, les élus ont reçu hier 4 soignants ukrainiens ainsi que la directrice d'un hôpital. Grâce à la solidarité des Nazériens et de l'hôpital de Blain, 3 camions se préparent à partir en septembre. L'association nazérienne Droujba lance un appel aux dons pour financer le trajet. Du côté d'Angers, le Sport Truck, le camion nomade du service animation socio-sportive de la ville, prend la route des quartiers tout l'été. À son bord, on peut retrouver du matériel sportif pour pratiquer jeux de ballon, de raquettes ou d'adresse. Ce matériel est à la disposition de tous pour favoriser la pratique sportive autonome. Des médiateurs sportifs de la ville d'Angers sont aussi présents pour assurer l'animation et l'encadrement. Dans le reste de l'actualité, attention aux crèmes solaires que vous achetez sur les plateformes de vente chinoises. C'est l'alerte de Que Choisir Ensemble. L'association consommateur publie une étude aujourd'hui sur ces crèmes vendues à des prix très bas. Or, selon elle, sur les 10 produits testés, 9 sont dangereux pour la santé. Le FC Nantes féminin récompensé, la Ligue féminine de football professionnel a instauré des labels autour de plusieurs thématiques afin d'accompagner les clubs dans leur développement. Le FC Nantes en a décroché 3, comme le label Or, Engagement et Territoire. Et puis votre météo, du soleil, encore du soleil jusqu'à ce soir, mais il va toujours faire très chaud. L'ensemble de nos départements est concerné par une vigilance orange canicule, pour rappel. Dans le détail, on attend jusqu'à 29 degrés cet après-midi au Sable d'Olonne, 37 à Blain et Cholet, 38 degrés du côté de Nantes. Bonne journée sur Sun et rendez-vous très vite pour un nouveau point sur l'actualité.

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1: Bonjour à tous. Une enveloppe de 30 millions d'euros pour soutenir la création de nouvelles lignes de transport ou encore l'acquisition de bus et de tramways. La Commission européenne vient d'accorder cette subvention à Nantes Métropole. Cette aide permettra également de soutenir plusieurs opérations d'aménagement urbain comme la création d'un parc de plusieurs hectares dans le centre-ville. Des perturbations sur les trains de la région ce matin entre Angers et Nantes. Une panne qui a touché la signalisation. En revanche, tout allait bien dans l'autre sens. La ville de Saint-Nazaire, aux côtés de l'Ukraine, les élus ont reçu hier 4 soignants ukrainiens ainsi que la directrice d'un hôpital. Grâce à la solidarité des Nazériens et de l'hôpital de Blain, 3 camions se préparent à partir en septembre. L'association nazérienne Droujba lance un appel aux dons pour financer le trajet. Du côté d'Angers, le Sport Truck, le camion nomade du service animation socio-sportive de la ville, prend la route des quartiers tout l'été. À son bord, on peut retrouver du matériel sportif pour pratiquer jeux de ballon, de raquettes ou d'adresse. Ce matériel est à la disposition de tous pour favoriser la pratique sportive autonome. Des médiateurs sportifs de la ville d'Angers sont aussi présents pour assurer l'animation et l'encadrement. Dans le reste de l'actualité, attention aux crèmes solaires que vous achetez sur les plateformes de vente chinoises. C'est l'alerte de Que Choisir Ensemble. L'association de consommateurs publie une étude aujourd'hui sur ces crèmes vendues à des prix très bas. Or, selon elle, sur les 10 produits testés, 9 sont dangereux pour la santé. Le FC Nantes féminin récompensé, la Ligue féminine de football professionnel a instauré des labels autour de plusieurs thématiques afin d'accompagner les clubs dans leur développement. Le FC Nantes en a décroché 3, comme le label Or, Engagement et Territoire. Et puis votre météo, du soleil, encore du soleil jusqu'à ce soir, mais il va toujours faire très chaud. L'ensemble de nos départements est concerné par une vigilance orange canicule, pour rappel. Dans le détail, on attend jusqu'à 29 degrés cet après-midi au Sable d'Olonne, 37 à Blain et Cholet, 38 degrés du côté de Nantes. Bonne journée sur Sun et rendez-vous très vite pour un nouveau point sur l'actualité.

0: J'ai vu ce que tu avais fait chez Dom et juste une question. Tu fais aussi des radios en trois dimensions?
1: Oui, on a le matériel.
0: Alors je me suis dit, j'aimerais que tu me recomposes en homme debout. Non?

0: s'il est encore vivant.
1: J'avais 3 ans.
2: Bah, et alors, à 3 ans, quand on se voit offrir un truc avec 3 traits marrons, un gribouillis jaune et un cercle pas très rond de couleur rouge, on doit dire que c'est bien.
1: Oui, on doit dire que c'est bien. Ça tombe sous le sens.
2: Alors on doit mentir.
1: Oui, on doit mentir.

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1: Bonjour à tous. Une enveloppe de 30 millions d'euros pour soutenir la création de nouvelles lignes de transport ou encore l'acquisition de bus et de tramway. La Commission européenne vient d'accorder cette subvention à Nantes Métropole. Cette aide permettra également de soutenir plusieurs opérations d'aménagement urbain comme la création d'un parc de plusieurs hectares dans le centre-ville. Des perturbations sur les trains de la région ce matin entre Angers et Nantes. Une panne qui a touché la signalisation. En revanche, tout allait bien dans l'autre sens. La ville de Saint-Nazaire aux côtés de l'Ukraine, les élus ont reçu hier 4 soignants ukrainiens ainsi que la directrice d'un hôpital. Grâce à la solidarité des Nazériens et de l'hôpital de Blain, 3 camions se préparent à partir en septembre. L'association nazérienne Droujba lance un appel aux dons pour financer le trajet. Du côté d'Angers, le Sport Truck, le camion nomade du service animation socio-sportive de la ville, prend la route des quartiers tout l'été. À son bord, on peut retrouver du matériel sportif pour pratiquer jeux de ballon, de raquettes ou d'adresse. Ce matériel est à la disposition de tous pour favoriser la pratique sportive autonome. Des médiateurs sportifs de la ville d'Angers sont aussi présents pour assurer l'animation et l'encadrement. Dans le reste de l'actualité, attention aux crèmes solaires que vous achetez sur les plateformes de vente chinoises. C'est l'alerte de Que Choisir Ensemble. L'association de consommateurs publie une étude aujourd'hui sur ces crèmes vendues à des prix très bas. Or, selon elle, sur les 10 produits testés, 9 sont dangereux pour la santé. Le FC Nantes Féminin récompensé, la Ligue Féminine de Football Professionnel a instauré des labels autour de plusieurs thématiques afin d'accompagner les clubs dans leur développement. Le FC Nantes en a décroché 3, comme le label Or, Engagement et Territoire. Et puis votre météo, du soleil, encore du soleil jusqu'à ce soir, mais il va toujours faire très chaud. L'ensemble de nos départements est concerné par une vigilance orange canicule, pour rappel. Dans le détail, on attend jusqu'à 29 degrés cet après-midi au Sable d'Olonne, 37 à Blain et Cholet, 38 degrés du côté de Nantes. Bonne journée sur Sun et rendez-vous très vite pour un nouveau point sur l'actualité.

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0: les deux doigts te regardent. Étrange silhouette, ça tombe dans la piscine. Tu plonges dans la piscine, les deux doigts te regardent. Les lèvres sont invisibles, au fond du jardin. Regarde à la fenêtre, derrière la piscine. La porte est grande ouverte, au fond du jardin.
1: La porte est grande ouverte, au fond du jardin. La porte est grande ouverte,
0: au fond du jardin.
1: La porte est grande ouverte, au fond du jardin.
0: La porte est grande ouverte,
1: au fond du jardin. La porte est grande ouverte,
0: au fond du jardin.
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0: Betteraves, topinambours et cucurbitacées, bienvenue chez Lucas et Corentin, deux amoureux de la nature qui viennent d'ouvrir leur magasin bio.
1: Corentin,
2: ouais.
1: Est-ce qu'il nous resterait des gaspacho andalou ?
2: Gaspacho andalou, oui, c'est à côté des potages fenouilles et déshydratés.
3: D'accord.
4: Excusez-moi, est-ce que vous avez des pommes ?
2: Des quoi ?
4: Des pommes ?
2: Des pommelots !
0: Alors comment expliquez-vous cet engouement pour le bio ?
2: Ouais, non, c'est...
1: Un peu moins fort. Ici, on ne veut pas agresser le produit, on évite tout type de pollution, notamment la pollution sonore.
0: Alors, comment expliquez-vous ?
2: Non, mais ça va, on a compris. Disons que nos légumes sont le fruit d'une agriculture 100% biologique. Hein. C'est-à-dire qu'on privilégie toujours les fruits qui sont encore dans les arbres, alors qu'on oublie trop souvent les fruits tombés il y a 2 semaines.

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1: Bonjour à tous. On commence par cette alerte à la pollution qui tombe très mal en Vendée. Les habitants de La Roche-sur-Yon et de 11 autres communes sont appelés à ne pas consommer l'eau du robinet si elle présente une couleur jaune. Un incident technique a perturbé l'usine de Moulin-Papon. Face à la situation, des distributions d'eau en bouteille s'organisent toute l'après-midi dans les maisons de quartier et à l'hôtel de ville. La ville de Nantes s'organise face à cette nouvelle vague de chaleur alors que la Loire-Atlantique reste en vigilance. Lance Orange aujourd'hui. Un nouveau refuge climatisé ouvre ses portes jusqu'à vendredi à la manufacture. De midi à 19h, les habitants peuvent s'y rafraîchir et y trouver de l'eau. En parallèle, 5 maisons, 2 quartiers restent accessibles et 19 parcs de la ville ferment au plus tard à 23h30. Du changement pour vos poubelles à Brun-sur-Allonne en Maine-et-Loire. La commune lance la mise à jour des consignes de tri sur ses bacs jaunes. Les habitants sont appelés à sortir leurs conteneurs dès demain soir pour le premier passage des agents vendredi. Attention, l'opération est totalement gratuite. Les agents ne doivent en aucun cas entrer chez vous ou vous demander de l'argent. Dans l'actualité, également cette alerte de Que Choisir Ensemble, l'association de consommateurs met en garde contre les crèmes solaires vendues sur les plateformes chinoises Temu, Shein ou encore AliExpress. 9 crèmes sur 10 sont dangereuses pour la santé, avec pour certaines la présence de substances interdites en Europe. Du sport maintenant avec de la voile. Le duo tricolore de Narka 17, Aloïse Retornaz et Tim Mournia ont entamé hier les championnats d'Europe en Allemagne. Ils espèrent une place sur le podium. Carnet rose aux eaux de la Boissière du Doré en Loire-Atlantique. 3 bébés guépards viennent de fêter leur premier mois. Ils seront de sortie demain. Et puis la météo, encore une fin de journée particulièrement chaude. Demain, c'est similaire avec 26 degrés au réveil pour Audon. L'après-midi, on attend 34 à Châteaubriant, 36 à Nantes et 37 à La Roche-sur-Yon. Bonne fin de journée sur Sun et rendez-vous très vite pour un nouveau point sur l'actualité.

0: Francisca Scott de Quinoveux pour les jeunes qui n'en veulent. Aujourd'hui, un jeune qui n'en veut puisque c'est mon gars, Bruno Locher. Comment t'appelles-tu?
1: Bruno Locher.
0: Bruno Locher, tu as quel âge?
1: 31 ans.
0: Et tu fais plus? Et tu cherches un?
1: Un emploi de chanteur d'opéra.
0: Chanteur d'opéra, c'est une belle profession et tu es intéressé par l'opéra?
1: Non, pas vraiment, non.
0: Non, par le chant, tu sais chanter?
1: Non plus, non.
0: Non, tu connais les... Non. L'amour est enfant de bohème.
1: Non, dis rien.
0: Rien du tout. Donc, quelle est ta motivation première?
1: Surtout, gagner pas mal de pognon.
0: Pas mal de... T'en foutes plein les fouilles, on
1: oui,
0: pourrait
1: c'est
0: dire,
1: ça.
0: D'accord?
1: Surtout, m'en foutre plein les fouilles, oui.
0: Et ça, on s'entre rien foutre, enfin...
1: Oui, voilà.
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0: Bonjour et bienvenue sur RPG, Radio Pompidou-Garenne. Nous sommes des CM2 de l'école élémentaire Les Garennes et des 6e du collège Georges Pompidou. Aujourd'hui, dans ce 3e épisode de notre podcast intitulé « L'info à travers leurs yeux », nous allons vous présenter une pionnière de l'informatique, Ada Lovelace.
1: Aujourd'hui, on remonte le temps, direction une époque où il n'y avait rien.
2: T'exagères pas un peu ?
1: Non, pas du tout. Il n'y avait pas de réseau, pas d'écran, pas de jeux vidéo.
2: Quoi ? Mais ils faisaient quoi de leur vie ?
3: J'emmène quand même mon téléphone.
1: Tu peux toujours essayer, mais t'auras pas de wifi de toute façon.
2: C'était quand, au juste, cette époque ?
0: En 1815, il y a plus de 200 ans.
3: Effectivement, à cette époque-là, il n'y avait pas d'ordinateur.
0: Et c'est là qu'entre en jeu le personnage principal de notre histoire, Ada Lovelace.
3: Ada Lovelace est née en 1815 à Londres, en Angleterre. Ce n'était pas une petite fille comme les autres. Elle a eu de la chance d'apprendre plein de choses à la maison. Elle avait une sacrée grosse tête.
2: Sa matière préférée était les mathématiques. Elle comprenait des choses super compliquées, voire même incompréhensibles pour beaucoup d'enfants.
1: Un jour, elle rencontre Charles Babbage.
0: Si vous voulez, c'est un peu le geek de l'époque.
2: C'est pas faux, il a inventé une machine bizarre avec plein d'engrenages, de roues, de chiffres.
1: Oui, cette machine s'appelle la machine analytique.
3: C'est un peu l'ancêtre de l'ordinateur, si vous préférez.
0: Et Ada Lovelace dans tout ça ?
2: Charles Babbage a très vite compris qu'Ada n'était pas une femme comme les autres et qu'elle avait de grandes compétences. Il lui a donc donné les plans de sa machine. Ada a alors très vite découvert qu'elle avait une mémoire dont le contenu pouvait être modifié en lui donnant une suite d'instructions.
0: Un programme, tu veux dire ?
2: Mais oui, comme en CM2 quand on travaille sur le logiciel, les chevaliers de la programmation.
1: C'est pour ça qu'elle est considérée comme une pionnière de l'informatique.
0: La première programmeuse de l'histoire.
2: Même à cette époque, elle faisait du codage ?
3: Oui, tout à fait. Le codage consiste à donner des instructions à un ordinateur pour qu'il exécute des tâches.
1: Ah, c'est ce que font aussi les programmeurs informatiques. Ils créent des codes, développent des logiciels ou des applications.
0: Malheureusement, elle est morte très jeune, à l'âge de 36 ans.
3: Aujourd'hui, un programme porte son nom, le programme ADA.
2: Nous espérons que cet épisode vous a plu. Nous vous retrouverons la semaine prochaine pour la suite de notre podcast, l'info à travers leurs yeux. Dans le prochain et dernier épisode, nos camarades vous présenteront Lee Miller, une photographe de guerre. Bonne journée à tous, à bientôt sur RPG.

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1: Bonjour à tous. On commence par cette alerte à la pollution qui tombe très mal en Vendée. Les habitants de La Roche-sur-Yon et de 11 autres communes sont appelés à ne pas consommer l'eau du robinet si elle présente une couleur jaune. Un incident technique a perturbé l'usine de Moulin Papon. Face à la situation, des distributions d'eau en bouteille s'organisent toute l'après-midi dans les maisons de quartier et à l'hôtel de ville. La ville de Nantes s'organise face à cette nouvelle vague de chaleur alors que la Loire-Atlantique reste en vigilance. Orange aujourd'hui. Un nouveau refuge climatisé ouvre ses portes jusqu'à vendredi à la manufacture. De midi à 19h, les habitants peuvent s'y rafraîchir et y trouver de l'eau. En parallèle, 5 maisons, 2 quartiers restent accessibles et 19 parcs de la ville ferment au plus tard à 23h30. Du changement pour vos poubelles à Brain-sur-Allonne en Maine-et-Loire. La commune lance la mise à jour des consignes de tri sur ses bacs jaunes. Les habitants sont appelés à sortir leurs conteneurs dès demain soir pour le premier passage des agents vendredi. Attention, l'opération est totalement gratuite. Les agents ne doivent en aucun cas entrer chez vous ou vous demander de l'argent. Dans l'actualité, également cette alerte de Que Choisir Ensemble, l'association de consommateurs met en garde contre les crèmes solaires vendues sur les plateformes chinoises Temu, Shein ou encore AliExpress. 9 crèmes sur 10 sont dangereuses pour la santé, avec pour certaines la présence de substances interdites en Europe. Du sport maintenant avec de la voile. Le duo tricolore de Narka 17, Aloïse Rétornaz et Tim Mourniak ont entamé hier les championnats d'Europe en Allemagne. Ils espèrent une place sur le podium. Carnet rose aux eaux de la Boissière du Doré en Loire-Atlantique. 3 bébés guépards viennent de fêter leur premier mois. Ils seront de sortie demain. Et puis la météo, encore une fin de journée particulièrement chaude. Demain, c'est similaire avec 26 degrés au réveil pour Audon. L'après-midi, on attend 34 à Châteaubriant, 36 à Nantes et 37 à La Roche-sur-Yon. Bonne fin de journée sur Sun et rendez-vous très vite pour un nouveau point sur l'actualité.

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1: Bonjour à tous. On commence par cette alerte à la pollution qui tombe très mal en Vendée. Les habitants de La Roche-sur-Yon et de 11 autres communes sont appelés à ne pas consommer l'eau du robinet si elle présente une couleur jaune. Un incident technique a perturbé l'usine de Moulin Papon. Face à la situation, des distributions d'eau en bouteille s'organisent toute l'après-midi dans les maisons de quartier et à l'hôtel de ville. La ville de Nantes s'organise face à cette nouvelle vague de chaleur alors que la Loire-Atlantique reste en vigilance. Lance Orange aujourd'hui. Un nouveau refuge climatisé ouvre ses portes jusqu'à vendredi à la manufacture. De midi à 19h, les habitants peuvent s'y rafraîchir et y trouver de l'eau. En parallèle, 5 maisons de quartier restent accessibles et 19 parcs de la ville ferment au plus tard à 23h30. Du changement pour vos poubelles à Brain-sur-Allonne en Maine-et-Loire. La commune lance la mise à jour des consignes de tri sur ses bacs jaunes. Les habitants sont appelés à sortir leurs conteneurs dès demain soir pour le premier passage des agents vendredi. Attention, l'opération est totalement gratuite. Les agents ne doivent en aucun cas entrer chez vous ou vous demander de l'argent. Dans l'actualité, également cette alerte de Que Choisir Ensemble, l'association de consommateurs met en garde contre les crèmes solaires vendues sur les plateformes chinoises Temu, Shein ou encore AliExpress. 9 crèmes sur 10 sont dangereuses pour la santé, avec pour certaines la présence de substances interdites en Europe. Du sport maintenant avec de la voile. Le duo tricolore de Narka 17, Aloïse Retornaz et Tim Mourniak ont entamé hier les championnats d'Europe en Allemagne. Ils espèrent une place sur le podium. Carnet rose aux eaux de la Boissière du Doré en Loire-Atlantique. 3 bébés guépards viennent de fêter leur premier mois. Ils seront de sortie demain. Et puis la météo, encore une fin de journée particulièrement chaude. Demain, c'est similaire avec 26 degrés au réveil pour Redon. L'après-midi, on attend 34 à Châteaubriant, 36 à Nantes et 37 à La Roche-sur-Yon. Bonne fin de journée sur Sun et rendez-vous très vite pour un nouveau point sur l'actualité.

0: suis pas une tapette.
1: Viens. 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
1: Viens. 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
2: Pour les salopes.
1: Et toi, t'es une salope?
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1: Bonjour à tous. On commence par cette alerte à la pollution qui tombe très mal en Vendée. Les habitants de La Roche-sur-Yon et de 11 autres communes sont appelés à ne pas consommer l'eau du robinet si elle présente une couleur jaune. Un incident technique a perturbé l'usine de Moulin Papon. Face à la situation, des distributions d'eau en bouteille s'organisent toute l'après-midi dans les maisons de quartier et à l'hôtel de ville. La ville de Nantes s'organise face à cette nouvelle vague de chaleur alors que la Loire-Atlantique reste en vigilance. Lance Orange aujourd'hui. Un nouveau refuge climatisé ouvre ses portes jusqu'à vendredi à la manufacture. De midi à 19h, les habitants peuvent s'y rafraîchir et y trouver de l'eau. En parallèle, 5 maisons, 2 quartiers restent accessibles et 19 parcs de la ville ferment au plus tard à 23h30. Du changement pour vos poubelles à Brun-sur-Allonne en Maine-et-Loire. La commune lance la mise à jour des consignes de tri sur ses bacs jaunes. Les habitants sont appelés à sortir leurs conteneurs dès demain soir pour le premier passage des agents vendredi. Attention, l'opération est totalement gratuite. Les agents ne doivent en aucun cas entrer chez vous ou vous demander de l'argent. Dans l'actualité, également cette alerte de Que Choisir Ensemble, l'association de consommateurs met en garde contre les crèmes solaires vendues sur les plateformes chinoises Temu, Shein ou encore AliExpress. 9 crèmes sur 10 sont dangereuses pour la santé, avec pour certaines la présence de substances interdites en Europe. Du sport maintenant avec de la voile. Le duo tricolore de Narka 17, Aloïse Retornaz et Tim Mournia ont entamé hier les championnats d'Europe en Allemagne. Ils espèrent une place sur le podium. Carnet rose aux eaux de la Boissière du Doré en Loire-Atlantique. 3 bébés guépards viennent de fêter leur premier mois. Ils seront de sortie demain. Et puis la météo, encore une fin de journée particulièrement chaude. Demain, c'est similaire avec 26 degrés au réveil pour Redon. L'après-midi, on attend 34 à Châteaubriant, 36 à Nantes et 37 à La Roche-sur-Yon. Bonne fin de journée sur Sun et rendez-vous très vite pour un nouveau point sur l'actualité.

0: vais être en retard.
1: David, on ne parle pas comme ça. Et tu viens embrasser ta mère avant de sortir, du moins.
0: Oui, maman, mais dépêche-toi. Je vais rater mon bus. À tout à l'heure, pas. 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

0: 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Je laisse mes mains dans l'humus, mon corps s'affaisse. 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
3: Mais juste... Yo, chers auditeurs et auditrices de Sun, nous revoilà sur l'émission Qu'est-ce que t'as dans le bide pour découvrir et chercher dans les entrailles, dans les fins fonds de l'âme de notre artiste de ce soir qui s'appelle, qui se nomme Evil. Bienvenue Evil, comment vas-tu?
4: Eh ben ça va très bien, merci, et toi?
3: Franchement, la forme. Et toi mon Vilmos?
2: Tu pètes la forme et ça fait plaisir à voir, rien que pour ça je suis en forme. On a épongé la canicule dans tous les services, on est prêt et fin prêt pour l'opération du jour.
4: Oui.
3: Donc
2: oui, on a oui, c'est bon, l'opération va commencer.
3: En fait, on est dans une émission hip-hop, nous, yeah. Mais aujourd'hui, on a une invitée un peu particulière. On a décidé de déjouer les règles, parce que nous, les règles, c'est pas notre genre.
2: Non.
3: Et donc, c'est plus pop, mais n'empêche que, Evil, tu sais rapper aussi. En vrai. Ah ouais?
4: Bah, un petit peu.
3: Moi, je t'ai vu à l'œuvre et je sais que tu sais rapper, donc... Elle sait tout faire, de la dub à la soul,
2: à la pop,
3: chanson française, rock et tout. Justement, j'ai préparé un diagnostic pour notre patiente atypique de ce soir, une petite biographie.
4: Ah,
2: c'est parti.
3: Eh oui. Effectivement, en plus d'être une artiste à l'univers transportant et transperçant, tu es aussi une copine, Evil. On partage nos doutes et nos ouages artistiques depuis notre rencontre à un stage de rap, le Summer Camp à Nantes. Le Summer Camp, c'est un stage de rap, on le rappelle, créé par Pumpkin, une rappeuse nantaise qui a réuni beaucoup de femmes et de personnes queer dans le milieu du rap, donc merci. Merci à elle. Mais revenons à toi, Evil. Evil, Evil, Evil. E-V-Y-L-E. Et oui, tu ne portes pas le même orthographe que diable en anglais.
2: Oh.
3: Ne vous y trompez pas. Cependant, un démon doit bien te souffler sur l'épaule quelques sottises, voire idées sordides. En effet, tes textes ont ce caractère torturé comme une arme tourmentée qui se démène dans un trop petit corps voulant crever cette carapace, s'évader et se libérer pour de bon. Tu as l'affront d'une battante, l'aplomb d'une attaquante et la sensualité d'une amante.
2: Yeah.
3: Ton mordant et ton arrogance défient les carcans féminins. Evil, c'est cette femme en mini-jupe qui part enterrer un corps. Rien ne t'arrêtera, toi et ton art, c'est l'heure d'ailleurs de ton grand départ vers la capitale. Notre chanteuse de pop soul rock nantaise déménage pour les folies parisiennes. Evil, tu es surproductive, on te trouvera toujours derrière un piano, en train d'écrire, de chanter ou bien de danser. Evil, tu t'inscris dans une éthique pop-rock t'inspirant de la soul et du hip-hop, comme je le disais, mais tout en restant inconditionnellement toi. Dans le rap, on dirait jamais dans la tendance, toujours dans la bonne direction. Nous devons cette phrase à la Secret Connexion. Bienvenue sur les ondes de Qu'est-ce que t'as dans le bide? Nous sommes heureux de t'accueillir dans notre cabinet médical et thérapeutique avec mon chirurgien Vilmos.
2: Yeah.
3: Est-ce que ce dossier patient, cette biographie est erronée ou y a-t-il des données à rectifier, Evil?
4: Bah non, ça me paraît bien, c'est assez touchant en vrai. Ouais, c'est assez touchant, ça fait plaisir à entendre en vrai.
2: Ouais, je sais pas si c'est parce que c'est ta poteau, mais c'est ta best bio ever, ma Vivien.
3: Ah
2: elle
3: oui.
2: cartonne, elle est belle.
3: Eh ben merci, ça me fait plaisir.
2: Oui.
4: Merci beaucoup.
3: Mais je donne le même amour à chaque patient, vous le savez.
2: Ouais, ouais, ça c'est ce qu'on dit. Mais...
3: bon, donc,
2: on s'envoie un son hein, pour
3: on illustrer
2: tout ça.
3: On s'envoie un son, voilà, pour illustrer. Le talent de notre cher Evil. Donc, qu'est-ce qu'on a? On a parfois un single qui vient de sortir.
4: Ouais.
3: Qui est sorti quand?
4: Il y a 10 jours, le 19 juin.
3: Ok, c'est tout nouveau. Nous, on est en rediffusion, donc ça sera lors du 3 juillet.
4: Ouais, le 19 juin.
3: Voilà.
2: C'est trop compliqué à calculer, mais c'est parti.

0: Yeah, petit extrait de notre star. Franchement, eh, pop star ou pas?
1: Pop star, direct. Starac, pop star.
0: Attends,
1: 5.
0: Mais t'aimes les refrains de fou. Merci, ouais. Ville, ça fait plaisir. Donc, d'abord, on commence avec un petit jeu. Notre tita qui fait quoi du mois?
1: Tout à fait, pour détendre la patiente du jour et la rendre malléable à toute opération chirurgicale. Ben voilà, l'accent du sud, je sais pas d'où il sort.
0: Tu lui expliques les règles du jeu?
1: Ouais, grave, le tas qui fait quoi du mois?
2: Ouais.
1: Comme son nom l'indique, c'est un morceau qu'on choisit chacun avec Nua.
2: Ah oui.
1: On a 30 secondes chacun pour te le pitcher.
2: Ok. Oula.
1: Et après, après tu choisis. Et puis là, tu crées une division fratricide, tu vois.
2: Ok.
1: Choisis ton chouchou. Non, c'est aussi simple que ça. C'est quand tu veux Nua. Je crois que c'est toi qui commences à.
3: J'adore. Qui...
2: Petit jingle. Ah oui, j'ai cru que c'était le son.
1: Tu commences, Vivi.
0: Ouais, je me suis
1: dit.
4: Ouais, Vilmos.
2: T'as kiffé quoi du mois?
0: Eh ben, qu'est-ce que j'ai kiffé ce mois-ci? Je viens de découvrir une rappeuse marseillaise qui se nomme Asinine ou Asinine, I don't know. Et me fait penser à l'univers de Runa avec Kazir, toujours un piano sombre et mélancolique. Entre le chant et le rap, j'adore sa plume, ses textes me touchent, c'est triste, mais à la fois c'est doux et original. Un peu comme Evil, tu me diras. Ça m'inspire pour mes propres compositions. Ce morceau, je le conseille, il s'appelle Que du vent. Je l'écoute en boucle en ce moment.
1: Et moi, je propose un morceau de Malter, un artiste que je connaissais pas, qui s'appelle À la montagne. Ça date de 2023 et moi, je viens de le découvrir la semaine dernière. Et j'ai entendu, je suis souvent dans un état lamentable, j'ai besoin de vacances à la montagne. Et bam, ça m'a parlé direct. Je me suis senti moins seul au haut du col. C'est un artiste hip-hop soul parisien. Ça change clairement par rapport à mes choix d'habitude. On dirait, en fait, un mélange entre le rappeur Lady Markson, je sais pas si tu vois, belge, et quasiment du bel oncle soul. C'est un format radio qui fait du bien que pour le kiff.
2: Ok. Je pense que je vais partir avec Asinine.
0: Yes.
2: Parce que j'ai envie de. Ouais, je connais. Je connais. Toi, je connais pas. J'aurais pu dire toi, du coup, pour découvrir. Mais en vrai, j'aime bien le.
1: Ouais,
2: je pense
1: vache,
2: que le.
1: Non, cartouche.
2: Mais en fait, je pense que le mood, là, Asinine, un peu introspectif, etc., ouais. Posé, ça va nous mettre aussi, nous, dans le mood, en fait. De,
1: ok.
2: Voilà.
0: Ah, le mood de.
1: Je connais pas non plus Asinine, donc je suis très ravie.
0: Ça tue, ça tue, c'est trop bien. Et comme je disais, première écoute, j'étais mitigée. Deuxième écoute, machin. Et troisième écoute, c'est bon. Elle m'a mis dedans. C'est de la frappe. Donc, j'envoie le son. Asinine, que du vent. Yeah.

0: Yeah, bienvenue dans Qu'est-ce que t'as dans le beat?
1: Vroom vroom, qu'est-ce que t'as dans le beat?
0: Yeah, qu'est-ce que t'as dans le beat avec Evil? On vient d'écouter Asinine.
2: Yes, alors que c'était stylé ou quoi?
0: Ouais, j'aime bien la prod. Ouais. J'ai du mal avec la prononciation, mais par contre, j'aime beaucoup les arrangements et la prod. Et je tendrai l'oreille. Je vais utiliser moult coton-tige afin d'écouter ces lyrics.
2: Ouais. Donc, nous revoilà avec Evil et Vilmo se lance le petit premier thème, tiens.
0: Le premier thème, mais oui, c'est tout simplement la mémoire. Donc, on va s'intéresser à une zone du cerveau très, très précise qui s'appelle l'hippocampe. On va revenir aux prémices à la première fois.
3: Je connais bien.
0: Ah, vas-y, je connais direct. Bah, en fait, moi, je vais commencer par un compliment qui va peut-être s'avérer être une grosse bastos dans ma gueule en retour. Mais quand j'ai écouté ta musique, j'ai ressenti certains kiffs que je pouvais ressentir ado à écouter du Evanescence ou du Avril Lavigne par moment, un truc archi ado comme ça.
3: Okay.
0: Et moi, j'ai trop kiffé cette musique-là.
3: Ouais.
0: Et du coup, je voulais savoir si ce genre de ref, tu les détestais, tu disais, mais non, mais t'es un malade, c'est pas du tout ma cam, ou si tu les acceptais. Et est-ce que t'écoutais aussi, toi, ces artistes-là quand t'étais enfant ou ado?
3: Bah, déjà, là, t'es pas le premier à me donner ces refs, notamment Avril Lavigne.
0: Oh,
3: là, il y a, enfin, bah, justement, avec Parfois qui est sorti, il y a plein de gens qui m'ont dit que ça leur rappelait un peu le truc pop rock années 2000, Avril Lavigne et tout.
0: À mort.
3: Moi, j'ai pas écouté.
0: Ah ouais,
3: je connais pas non plus. Bah, je connais de nom Avril Lavigne, je connais les théories du complot autour de la ville d'Avril Lavigne.
0: Tout ça, tu connais pas?
3: Peut-être, moi je connais en mode j'ai entendu des trucs, mais c'est pas du tout, j'étais pas du tout fan, j'écoutais particulièrement étant petite. Et Evanescence, bah pareil, ça le nom ça me parle, mais sinon je vois pas trop leur musique. Non plus.
0: T'avais quel poste? T'avais des posters d'artistes du coup dans la chambre?
3: Bah, je pense bien que je devais avoir Justin Bieber.
2: Ah yes, oui, ok.
3: Tous les trucs en mode High School Musical, Fame, etc.
0: Okay.
3: Enfin, les comédies musicales. Et puis, peut-être des posters de Beyoncé ou Britney Spears.
0: Voilà. Ok, que des rockstars inspirantes. Et ça a commencé, comment la musique, par la comédie musicale? Justement comme ça, par les films.
3: En mode, quand est-ce que j'ai commencé à en faire ou juste à aimer ça?
0: Bah ouais, les premiers kiffs, les premiers frissons.
3: Bah, ça doit être comédie musicale. Ou bien, du coup, j'écoutais déjà très jeune, en vrai, Britney Spears, Beyoncé, etc., quand j'avais peut-être 7, 8 ans.
0: 7, 8 ans? Ah ouais, jeune. Et tes parents à côté
3: 7, 8, 9, non, en vrai, genre assez jeune et tout. Mais peut-être les comédies musicales, en vrai, c'était les premiers trucs. Parce que j'en regardais beaucoup au début avec ma maman. Et après, bah, j'ai juste continué à en regarder. Et puis, en fait, j'avais plein de DVD. Dès qu'une comédie musicale, elle sortait, je l'achetais en DVD. Yes.
0: Et t'es pas la première, c'est Miette, je crois, qui disait la
2: non,
0: même chose.
2: Non, c'était Gizella.
0: C'est ça.
2: Ouais,
0: c'est à peu près de la même génération, peut-être.
2: Ouais, mais moi, je me demandais, t'as commencé quand le piano, le chant? Enfin, quand est-ce que toi, t'as, pour la première fois, fait de la zik?
3: Et ben...
0: un an et demi.
3: Non, bah le chant, je sais pas, depuis longtemps je chante. Je me rappelle chanter à l'école, en primaire, parce qu'on avait fait des spectacles et tout. Peut-être c'est venu un peu avant la primaire, je sais pas. Enfin bref, on va dire je chante depuis toujours, entre guillemets. Okay. Et après le piano, j'avais commencé au conservatoire, quand j'avais genre 7-8 ans.
0: C'est toi qui voulais ou c'est les parents qui t'ont inscrite?
3: Mes parents voulaient que je fasse un instrument.
0: Okay.
2: C'est cool, hein?
3: Et j'avais choisi le piano parce qu'on était assis.
0: Ah ouais,
3: en vrai, flemmard. Mais en plus, le truc, c'est qu'en vrai, t'es assis avec plein d'autres instruments au final. Donc,
0: ouais, c'est clair.
3: Mais en fait, quand
0: ils
3: ouais, genre vraiment.
2: Pourquoi c'est ce que tu dis? C'est parce qu'en fait, ça t'a saoulé. T'as dit, bah vas-y, ok, je veux bien faire un instrument, mais genre assis. En mode, ça t'a saoulé un peu?
3: Non, genre, j'étais contente parce que j'avais la chance de pouvoir pratiquer plusieurs.
2: Ok, t'étais
3: activités.
2: Consciente de ça quand même.
3: Oui, j'étais contente. Après, est-ce que j'étais contente quand je devais aller au solfège, par exemple? Ça, non, pas trop. Mais je sais pas, le piano, ouais, j'ai pensé à ça parce que vraiment, je voyais les gens vraiment tout le temps assis quand ils faisaient du piano, quoi. Donc, enfin, c'est comme ça que j'ai choisi. Mais effectivement, il y a d'autres instruments qu'on peut faire assis, comme la batterie.
0: Bah ouais,
3: on sera rarement debout en faisant de la batterie.
0: Et tu kiffais le conservatoire?
3: Ben.
0: Ou c'était, tu sais, un peu coercitif, tu dois apprendre des trucs, prof de solfège un peu à la con. Et t'as fait tout le parcours après?
3: Je sais plus trop quand je me suis arrêtée dans le parcours. Enfin, j'ai arrêté vers mes 16 ans. J'ai dû faire 8 ans. J'ai passé plusieurs. Au conservatoire, je sais même plus comment ça s'appelle. Ah oui, ça s'appelle les cycles.
0: Les cycles.
3: Je crois que c'est tous les.
0: Ouais.
3: Non, peut-être toutes les années ou tous les 3 ans. Enfin, on passe des cycles. Donc j'en avais passé plusieurs, etc. J'avais à un moment donné un niveau plutôt bon, je pense.
0: Ouais.
3: Mais j'ai vite décroché. Alors mon prof, il a essayé de me faire découvrir plutôt le blues. quand j'ai commencé à décrocher un peu du piano classique tout, il m'a fait découvrir un peu de choses et tout. Et après, du coup, ça a aussi, moi, dans mes écoutes, nourri d'autres influences. Genre, j'ai commencé à écouter Nina Simone.
0: Justin Bieber, évidemment, quoi.
3: Non, Nina Simone et Tad James, tout ça.
2: Et trop donc, bien. Comment c'était venu l'envie de créer un projet à toi, solo?
0: Peut-être tu t'es mis à pas refaire les choses, les partages du conservatoire, mais
2: en fait, t'as commencé quand à écrire tes propres musiques? Attends, on s'est parasité dans nos questions, la ville
3: j'ai
2: pas capté.
3: Non, j'ai capté la.
2: Okay.
3: Non.
0: On a posé la même au même moment.
2: Double vie.
3: En gros, du coup, j'ai arrêté le piano, là, le conservatoire à 16 ans. Et après, j'ai pas trop fait de musique. Bref, enfin, je suis partie vivre à l'étranger et tout à 18 ans. Enfin, la musique, c'était pas trop dans ma vie au début. J'ai commencé à composer quand je suis venue m'installer à Nantes. Donc
2: quand tu m'as rencontré quoi.
3: Non, je regarde. Bah, un
0: t'es
3: an.
2: Bah, ça faisait 15 ans que tu faisais du son.
3: Un an et demi avant, en fait, j'ai commencé en 2021 à écrire.
0: Et juste pour qu'on soit au clair, du coup, là, t'es à quel âge? C'est pas indiscret. Du coup, c'était à quel âge que t'as commencé à écrire pour toi?
3: Donc, j'ai 27 ans. Je viens d'avoir 27 ans.
2: Bon anniversaire. Okay.
3: Trop bizarre.
0: ça va, tranquille.
3: Non, mais en mode, je me sens vieille. Mais.
0: Et moi, je me sens mort.
3: Et quand à quel âge, du coup, j'avais commencé? Bah, du coup, 2021.
0: À 5 ans, donc à 22 ans.
2: Tu sais pas compter, mec?
0: Non?
3: Enfin, je dirais, on est en 2026.
0: Ah oui, effectivement.
3: 2026. Ah, si, il y a 5 ans.
2: C'est moi qui sais pas compter.
0: C'est bon.
2: Non, mais pardon.
0: Tu m'as. Ouais.
3: Après, j'avais déjà. Ça m'était arrivé d'écrire une bribe de trucs au ukulélé en 2020.
0: Au
3: mais
0: ukulélé,
3: en mode.
0: Yes.
3: Ouais, voilà. Mais sinon, 2021, ouais.
0: Et c'était quoi le déclencheur, l'élément déclencheur?
3: Bah, je me suis dit que j'avais envie de faire de la musique dans ma vie.
0: Mais le premier texte, il est venu comment? Tu t'es dit, je veux faire de la musique dans ma vie, donc j'écris un texte. Ça, c'est ouf, ça.
3: Non, mais après, j'en ai déjà un peu écrit au ukulélé, mais vraiment, quand je suis arrivée à Nantes, j'étais en mode, bon, bah, il va falloir que je produise de la musique, parce que si je veux que ce soit ma vie, bah, il faut que je me mette à composer, à écrire, etc. Donc, je suis un peu revenue sur le piano que j'avais délaissé pendant des années.
2: Donc, en gros, t'étais avant à Nantes, t'étais genre à Paris, ça?
3: Non, j'étais en Allemagne.
2: T'étais en Allemagne, t'es revenue, tu t'es dit, vas-y, maintenant, je veux faire de la vie de ma musique.
3: Ouais.
2: Je veux faire de la musique ma vie. Ah ouais.
0: C'est beau,
2: ok. Et là, tu t'es mis une déterre, t'as écrit des textes.
3: Bah ouais, et okay.
2: La meuf fait déterre.
0: Ah ouais, c'est marrant, c'est pas parti d'une émotion, c'est souvent ça part dans les parcours qu'on a, d'une peine de cœur, d'un décès, d'un deuil, d'une rupture professionnelle, et là les gens ils se crachent un truc qui le dégueule, et après coup ils trient, ils se font, vas-y je vais peut-être en faire une carrière
3: non,
0: ou un parcours.
3: J'ai toujours en vrai voulu faire de la musique, mais je me suis jamais dit que ça pouvait peut-être être possible, ou j'avais aucun modèle, ou... Je sais pas.
0: Les frères, les sœurs, ils sont pas du tout là-dedans. T'es fille unique.
3: Je suis fille unique, du coup, j'ai mes parents, ils sont pas du tout dans la musique ou même dans l'art en général. Enfin, voilà. Et du coup, je sais que à l'intérieur de moi, genre, j'ai toujours adoré chanter et j'ai toujours improvisé, par contre.
0: Ok.
3: J'ai toujours improvisé des textes, improvisé, etc., des mélodies, tata. J'ai toujours aimé aussi danser. Enfin, j'ai toujours aimé le truc de pop star, en fait. Enfin, je me voyais être star, en fait.
0: Grave, yes.
3: Depuis toujours. Et juste quand j'étais en mode, quand je suis arrivée à Nantes, j'étais en mode.

0: un petit banger de l'enfance pour se remémorer les souvenirs des villes.
1: Ah oui.
0: C'est
2: Let's go.
0: C'est Piece of Me de Britney Spears.
1: Et oui.
2: Yeah.
1: L'enfance.
2: Vas-y.
0: Ah mince, attendez, un petit jingle.
2: Oh, petit jingle quand même, s'il vous plaît.
0: Yeah.
3: Nous sommes en direct du bloc opératoire. Il s'agit d'enlever le papillon chatouilleur.
4: Le papillon chatouilleur.
5: Mais non, non, non.
6: Yeah, c'est l'heure
7: du banger de l'enfance.
2: Ok.
0: Donc là, on est dans la tête d'Evil.
2: Là, vous voyez pas Evil, mais ça.
0: Quand t'avais quoi? Quand t'avais 10 ans?
1: Je pense 8-9 ans.
0: Ah ouais?
1: En fait, cet album, il date de 2007. Et je l'avais déjà, donc je l'ai écouté dès le début.
0: C'est marrant, mais t'as un peu ce grain de voix quand tu chantes aussi. Tiens, un peu comme ça, les dents serrées.
2: Faut aller voir le service dentiste, du coup, là.
1: En fait, j'ai pris cette chanson parce que...
0: Attends, je mets juste un peu le son, si, justement.
1: Mais parce qu'en fait, j'avais plein de choses qui me venaient pour banger de l'enfance. Mm-hmm. Et en fait, Britney Spears, cet album, en fait, je le réécoute là encore. Et du coup, j'étais en mode, vas-y, c'est un banger de l'enfance, mais je le réécoute à fond encore en ce moment. Du coup, j'étais en mode, vas-y, je vais dire
0: bah,
1: ça.
0: Bah, en vrai, c'est lourd, hein.
2: Mais c'est galerie, t'as raison, dans le timbre de la voix, même dans la basse au démarrage.
1: Mais en fait, je trouve les prods, elles sont trop chaudes.
2: Bah ouais, non, mais ça rappelle un peu certains éléments de ton univers, je trouve.
0: Ok.
1: J'ai trop parlé en même temps que de la musique, genre.
0: Non, justement, c'est cool. Justement, j'avais laissé exprès. Okay. Sinon, j'aurais coupé les micros, t'as vu.
1: Ah.
0: Parce que c'est moi qui décide.
1: Ah ouais.
0: Quand tu parles et quand tu parles pas. Non, je rigole. Ok. Bon, bah, cool.
2: Incroyable.
0: Du coup, moi, je voulais passer un peu à comment tu crées et ton rapport à la création et au monde. On a dit que c'était un petit peu deep quand même ce que tu crées. Enfin, les textes et tout. Il y avait beaucoup de sentiments assez...
1: Mais, pardon, en fait, c'est juste que je venais de penser, mais aussi, j'ai oublié de le dire par rapport à la musique et tout, mais en fait, j'ai aussi fait partie de l'atelier musique au lycée.
2: Ah, c'est un élément de précision très important. Sans doute des antécédents à déceler là-dedans.
1: Non, mais en fait, c'est juste, c'est notre prof de musique qui avait créé un atelier, on pouvait y aller le mercredi après-midi.
0: Big up à la prof de musique.
2: Ouais, Madame, elle s'appelait comment?
1: Madame Girard.
2: Madame Girard. Oh, ok, ouais. Putain.
1: Ok. Lucie Girard.
2: Lucie est inspirée.
0: Et donc cet atelier,
2: confiance, quoi.
1: Ben, c'est que c'était cool, mais en fait à ce moment-là, moi j'avais pas du tout confiance en moi, donc je me comparais avec tous les autres gens qui faisaient l'atelier, etc. Mais on faisait pas de compos, c'était des reprises. Mais quand même, déjà il y avait ce truc de un petit peu faire de la musique
2: incarner
1: ensemble
2: truc,
1: et tout,
2: ouais,
1: tu vois. Donc j'ai voilà, mais en fait non, ouais.
2: Bah c'est très bien. Tu t'es auto-coupé.
1: C'était une précision, voilà, j'avais envie de préciser.
2: Elle est très bonne. Ouais. Mais okay. Bah, vas-y, Manu, tu voulais.
0: Non, mais je voulais.
2: Ça m'inspirait ce qu'elle.
0: Ouais, ton rapport à justement au texte et à la composition, parce que tu disais, ouais, t'as dit tout à l'heure, ouais, j'avais juste envie de faire la musique de ma vie, du coup, tu t'es mis une déterre. Mais j'ai l'impression que quand même, il y a quelque chose de beaucoup plus profond que ça, tu irais peut-être quand même vachement dans tes textes, j'ai envie de faire entendre ma voix, j'ai envie d'être comprise, j'ai envie d'être entendue, et comme si t'allais te battre jusqu'à temps qu'on acquiesce et qu'on dise ouais, Mago, c'est mortel ce que tu fais, j'ai compris, ça m'a libérée et je suis avec toi. J'ai l'impression que t'as besoin, enfin, en tout cas, c'est ce que tu dis dans tes textes.
1: Oui, en fait, ça paraissait peut-être un peu superficiel la manière dont j'ai dit oui, je voulais juste faire je voulais juste faire de la musique ma vie. Mmh. En fait, c'est aussi juste parce que la musique, ça a toujours été présent dans ma vie, comme un tout le temps, en fait, pour exprimer mes émotions. Genre, je chantais quand j'étais triste, etc. Donc, ça a toujours été un peu un échappatoire / un outil thérapeutique. Vu qu'en plus, j'ai passé beaucoup de temps seule dans mon enfance ou même dans ma vie, etc.
0: Dans ma tour.
1: J'ai beaucoup été dans ma tour.
2: C'est un titre de 2024, c'est ça?
1: Oui, c'est ça.
2: Voilà.
1: La musique, oui, c'était toujours là, quoi, comme une extension un peu de moi-même. Et en fait, c'est un peu une nécessité pour moi de faire de la musique. Et c'est juste là, quand j'ai répondu à la question, c'est parce que là, en ce moment, j'ai envie de capitaliser dessus. Donc du coup, je suis un peu dans ce truc où je veux faire de la musique ma vie, etc. Mais ça, c'est le côté, je dois capitaliser dessus. Donc je dois
0: ça veut dire quoi, capitaliser?
1: Je veux en vivre.
2: Capitaliser, faire de la thune.
0: Ouais, je veux pouvoir te projeter.
1: Je veux pouvoir en vivre.
0: Ouais.
1: Donc, c'est pour
0: ouais.
1: ça que j'utilise le terme capitaliser dessus. Mais il y a toujours eu le truc passion, chanter, mes émotions, etc. Mais
2: ça avait l'air grave présent quand on écoute ta musique,
0: ouais.
2: Mais en même temps, moi, je trouve pas ça superficiel du tout de dire, il y a un côté très américain de dire, dès le plus jeune âge, je savais que je voulais faire ça. C'est un

0: Quoi qu'on entend moins en France aujourd'hui, tu vois, à part chez certaines graines de stars, des tennismans de ouf, ou chez les sportifs, mode à 5 ans, je voulais être une star de l'NBA, le mec il devient une star de l'NBA, tu vois, ou la meuf. Mais ça, c'est plus rare ce discours-là en France, je trouve pas ça superficiel, mais c'est vrai que quand on découvre ton univers musical, il y a une sincérité dans les textes, notamment dans tout ce qui touche au cœur, au corps et au cœur surtout, et les relations amoureuses, et la capacité à être seul, et la musique pour soigner ses blessures, etc. Du coup, je me suis dit pareil, mais non, mais j'ai trop l'impression que t'écris pour te soulager, mettre à distance ces choses-là. Et du coup, je me demandais, toi, t'écris avec une certaine routine, tous les jours, de manière improvisée, parfois tu te mets des contraintes, ou c'est juste j'ai une émotion qui arrive et je la crache, tu vois. Ça marche comment chez Liveil?
1: Un peu de tout, ce que tu viens de dire. Beaucoup de fois, c'est parce que c'est une émotion et je sais que j'ai envie de pas forcément de l'extraire de moi, parce qu'elle sera toujours en moi, mais j'ai envie de la mettre sur papier, de la sublimer, etc. Je suis beaucoup inspirée par mes émotions tristes. En vrai, j'écris peu si genre je me sens bien et tout, en vrai. Après, ça arrive aussi que des fois, juste, est-ce que des fois, je me donne un thème et j'écris? Non. Okay. Jamais. Genre, je vais toujours improviser vocalement, souvent en anglais. Et ensuite, en fait, il y a des mots-clés qui vont ressortir. Et je vais capter, que c'est ce sujet que je vais aborder. Parce que sans y avoir pensé, il y a des choses qui sont sorties. Et du coup, après, je vais m'appuyer là-dessus. Après, avec mon copain, Alto, du coup, qui lui faisait un petit peu plus du rap, ça m'est arrivé de... On se donne un peu, pour le coup, on fait plus des exercices d'écriture, on se donne des thématiques, etc. Surtout qu'au départ, moi, j'écrivais pas en français. Et c'est un peu quand je l'ai rencontré et tout, que lui, il faisait du rap, donc je voyais écrire en français un peu tout... que ça, c'était plus difficile. Donc, du coup, je m'entraînais un petit peu. Mais là, dans tous les textes que j'écris aujourd'hui pour en faire des musiques, ça vient comme ça, quoi. Je me dis pas, je dois traiter de quelque chose ou quoi.
0: Et ça sortait en anglais, au démarrage?
1: Au démarrage, je chante en anglais.
0: Tu sais pourquoi? C'est parce que peut-être ça nécessite moins de pudeur.
1: Déjà, du coup, j'habitais en Allemagne juste avant. Ça veut dire que mes amis, c'était allemand, mais on parle aussi beaucoup en anglais. Okay. Et j'ai aussi des amis en vrai en Italie, etc. Donc, je parlais en fait
0: anglais
1: de base.
0: Quotidiennement.
1: Je parlais pas mal anglais. Et moi aussi, je consommais au départ beaucoup de musique américaine, en fait. Genre, j'écoutais pas de musique française avant peut-être ces dernières années. Mais sinon, j'écoutais vraiment que de la musique américaine, donc j'étais vachement là-dedans. Et puis bon, après, l'anglais aussi, quand toi tu chantes en anglais et t'es pas dans un pays anglophone, les gens ils comprennent pas directement ce que tu dis. Ça veut dire qu'il y a une forme de distance. Tu vois, quand tu te connais peut-être pas trop bien toi-même, tu choisis l'anglais parce que au moins t'es un peu assuré de pas te dévoiler pleinement.
0: Ça met une petite carapace supplémentaire de ouf.
2: Moi, je voulais poser une question un peu plus intime. Genre, toi, tu parles vraiment, vraiment beaucoup, beaucoup de toi, de tes sentiments contradictoires, de tes peurs, de tes sentiments de solitude, de tes souffrances. Et est-ce que des fois, quand t'écris des choses, ça t'arrive d'avoir honte après?
1: Ça nécessite réflexion.
0: On a tout notre temps.
1: Honte, je pense pas.
0: C'est vrai que c'est un mot fort, là.
2: Parce que tu vois, moi, je demande ça parce que ça m'est souvent arrivé. Mais justement, et du coup, quand t'écris et qu'après tu les mets sur scène, est-ce que tu te sens toujours à l'aise d'assumer tes textes?
1: Non, en vrai, parce que là, du coup, j'essayais de penser peut-être à une musique que j'avais sortie où là, je serais pas à l'aise de la jouer actuellement. Et peut-être, y en a une qui s'appelle All the Time. Et je dis des trucs, du coup ça parle pas mal de sexe et tout, mais juste je dis des trucs comme oui quand j'écarte mes jambes, ou je dis des choses quand même assez assez imagées, genre bref.
0: Pas très imagé, justement, très direct.
1: Très direct.
0: Mais c'est cool.
1: Si je suis devant un public de personnes avec des enfants, les gens ils sont assis et tout, je suis pas hyper à l'aise de chanter de la chanson, je vais adapter.
0: C'est vrai qu'en guinguette, c'est pas ouf.
1: Ouais, de toute façon, j'aimerais pas jouer en guinguette personnellement. Parce que, voilà.
0: Des arbres, c'est sympa parfois.
1: Je pense que les gens, ils vibreraient pas avec mon projet.
2: Mais parce que toi, c'est quoi le type de gens qui vibrent avec ton projet, alors?
1: Bon, je sais pas, on dirait que j'ai fait une analyse.
0: C'est bon, t'es parti.
2: Moi, les gens qui vont en guinguette, c'est pas mon public.
1: Non, mais c'est juste que les gens qui vont en guinguette...
2: C'est que les gens qui vont en guinguette, ils vont aussi voir des concerts au Cérulix, ouais,
0: généralement.
1: Mais en fait, c'est juste que moi, je suis allée deux, trois fois en guinguette. Et j'ai pas l'impression que les gens, ils étaient hyper là pour le concert. Ils étaient là pour passer un bon moment tous ensemble.
2: Bien sûr.
1: Mais ils étaient même pas devant la scène, etc. Moi, je suis là, je vais arriver, je vais parler de mes angoisses, de
0: tout, etc. Ouais.
1: D'être toute seule sur scène, etc. Oui, Vilmos, quand même.
2: Quand même.
1: Bah voilà, genre, ils vibreraient pas.
2: Mais ouais, en fait, c'est comme si... Tu livrais un journal intime parce que tu parles de tes angoisses, t'as un son qui s'appelle Paranoia, tu disais tout à l'heure que c'était thérapeutique, et du coup, genre, c'est comme si tu te livrais à nu, et en fait, du coup, bah, genre, tu vas pas te livrer à nu si les gens, ils mangent des frites, quoi.
1: Oui, et en même temps, il faut réussir à se mettre dans une position mentale où, de toute façon, si tu vas faire un concert, bah, tu présentes ton univers et tu dois en être fier, etc. Donc, je pense que c'est aussi, il faut mentalement, genre, savoir se mettre dans l'espace pour donner tout ça, mais c'est dur.
0: Ouais, ça fait partie du taf, toi qui veux capitaliser, comme tu dis. Si à un moment, parfois, les circonstances sont pas bonnes, bah, tu fais quand même le taf en concert. Et c'est vrai que parfois, ça nécessite un truc où c'est comme aller pêcher ou donner du lait à un chat petit à petit. Les gens, ils finissent de manger, ils ont dégéré, et puis hop, tu crées une petite foule, mais c'est vraiment un taf.
2: C'est pas mal de bousculer les gens aussi.
0: Bah ouais, moi, je trouve ça cool que t'ailles dans les guinguettes parler de ça.
2: Justement, en fait, c'est aussi les guinguettes et tout, les lieux publics, c'est. Enfin, on a tous fait ça, hein, Vilmos, moi et toi. C'est un exercice hyper difficile. Parce qu'on n'est pas toujours bien... Enfin, on a un certain envie d'être accueillis, genre que les gens ils soient attentifs à ce qu'on propose, vu comment on le bosse et tout. Mais en fait, des fois, c'est des gens aussi qui vont pas du tout voir de concert. Et en fait, on peut leur offrir une certaine autre vision, une vision de nous, du coup, de comment on interagit avec le monde. Et en vrai, ça peut...
0: Ouais, puis toi, tu vois, c'est politique. Enfin, je pense que pour rejoindre Nia, ça fait du bien. C'est politique d'arriver avec le discours d'une jeune femme qui parle de sexualité, qui l'assume avec des paroles peut-être un peu trash dans un environnement, tu vois, qui n'a pas l'habitude de recevoir ça. Ça peut inspirer des ados, plein d'autres personnes là-bas. Côté messager, quoi.
2: D'ailleurs, on va s'écouter un son...
0: Déjà j'avais une question, dommage. On n'a pas le temps, on l'a fait après?
2: Libre à toi, mon...
0: Merci. En tant que médecin, un des deux médecins d'émission, je suis obligé de te poser cette question. Quand il faut que t'écrives beaucoup, du coup, pour produire un certain nombre de chansons, mais t'écris que quand ça va pas? Du coup, comment on fait pour souhaiter...
2: Et elle écrit tous les jours, alors.
0: Putain,
2: super, la dépression.
0: Comment on fait pour te souhaiter le meilleur dans ta vie perso et en même temps la réussite professionnelle d'un séquel?
1: Ok, j'écris quand ça va pas. Ou quand... c'est pas que ça va... En fait, des fois, je peux aussi repenser à des moments où ça allait pas. Et du coup, je vais... Je suis pas obligée de me sentir mal tous les jours. Tu vois, genre, si je vais piocher dans des émotions tristes qui sont là, en fait, qui sont en moi. Et du coup, juste des fois, j'y retourne, etc. Je peux aussi juste être dans un mood un peu mélancolique. Ce qui est pas, genre, en vrai, se sentir mal. Mais juste être dans un mood un petit peu mélancolique où je vais repenser à des trucs passés, etc. Et ça va m'inspirer. Et je vais aller dans ma banque un petit peu interne où il y a ces trucs peu plus tristes qui... Parce que je pense que je fais des plus jolies chansons quand ça traite d'émotions un peu plus tristes aussi que de trucs joyeux, etc.
0: Et quand t'as peut-être une distance, justement, vis-à-vis de l'émotion que tu vas rechercher.
1: Ouais, peut-être.
2: Mais est-ce que ça t'impacte, toi, genre quand t'écris un texte triste, est-ce que après t'es triste? Ou genre, en fait, est-ce que tu peux passer genre 2 heures à composer quelque chose de triste qui remue des sentiments du passé? Et à la fin de ta session, pof, t'es dans ta vie normale, il s'est rien. Enfin, ton sentiment du matin, il a pas changé. Ou est-ce que ça t'emporte?
1: Je pense que ça dépend.
2: Ok.
1: Genre, je vais pas dire qu'à chaque fois ça m'emporte. Je pense que ça dépend aussi de la session, de ce que j'écris, de si vraiment genre, je suis grave dedans.
2: Ok.
0: Intéressant en tout cas la capacité à te reprojeter dans des émotions tristes et pas forcément l'être à un moment T, quoi.
2: Perso, j'écris pas trop de chansons tristes parce que genre, ça me rend trop triste. Quand j'écris un. Genre quand j'écris une chanson triste, après moi je suis déprimée pendant 3 jours.
0: Ah ouais, c'est vrai. Mais ça te fait pas un effet après exutoire?
2: Bien sûr, c'est trop bien. Mais après, faut les rebosser. En fait, le truc,
0: pourquoi
2: c'est que tu vois.
0: S'énerve.
2: Non, pardon. Non, mais en fait, tu sais, j'écris la chanson. Bon, c'est pas mon interview, mais bref, j'écris la chanson, mais après, faut la rebosser la chanson et après, faut que tu l'écoutes 500 000 fois.
0: Ouais.
2: Et genre, après, du coup, t'es 500 000 fois triste. Bah non, en fait.
1: Non, mais après, t'es un petit peu aussi immune. Et puis, enfin, c'est pas que t'es immunisé à ça, mais si que tu fais ton truc triste, etc., à force de l'écouter, etc., ça enlève un peu de de l'émotion brute qu'il y avait, en mode genre ça reste triste, mais genre c'est la vie. Enfin, en mode ça permet aussi un peu d'avancer et tout. Mais ouais. Mais je me rappelle même quand je chantais, enfin quand je chante etc, bah j'ai toujours aussi préféré chanter des chansons tristes. Genre là par exemple ce week-end j'ai réécouté parce que j'étais grave fan de X Factor etc quand j'étais petite, et j'ai réécouté des auditions de X Factor qui m'avaient marqué. C'était genre des auditions tristes et je me replongeais du coup dans ce moment-là où j'étais petite et je découvrais ces émotions, ces auditions, et je rechantais et tout, et genre je pleurais et tout en même temps. Mais en fait du coup c'était une tristesse qui était un petit peu joyeuse aussi parce qu'elle était empreinte de nostalgie.
0: Trop bien.
2: Ok. Bon, vas-y, on se balance un morceau. Ça s'appelle FP de Evil.
0: FP, oh, le banger.
1: Ça, c'est pas triste, non.
2: C'est notre préféré avec Vilmos.
0: Eh ouais.
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0: Yo.
1: Vas-y, remets un petit jingle pour reprendre ton souffle. Qu'est-ce que t'attends, Pete? Bienvenue dans l'émission qui dissèque les entrailles des artistes encore vivants.
2: Mais jusqu'à quand?
1: C'est un jingle long en plus pour vraiment reprendre son souffle. On est venu papoter dans le studio. Et Lani a couru de toutes ses forces pour reprendre l'antenne. Désolé pour ce micro blanc.
0: 5 secondes de latence. Nous sommes de retour avec de notre artiste du jour, Evil.
1: Qui est? Ça va toujours.
3: Ça va toujours. Okay. Et vous, ça va toujours?
1: Ouais, je vais fermer la porte du coup, hein, je reviens.
3: Ah, ok.
0: Du coup, ouais, Evil, on était en train de parler un peu de la vie d'artiste. Hein. Est-ce que c'est la galère financière pour toi?
1: cash. On avait prévu une question à thème. Vas-y, t'as combien sur ton compte?
3: Alors, à savoir que j'ai un travail à côté. Donc, ça m'assure une certaine stabilité, même si du coup, je suis en temps partiel, car la musique me prend quand même beaucoup de temps. De la musique, je ne gagne pas énormément.
0: C'est quoi ton job, du coup?
3: Du coup, je suis prof d'allemand.
1: Yeah, tu parles allemand couramment?
3: Ouais.
1: La folie, t'avais fait LV1 et tout?
3: Non.
1: Non, t'es chaud, pas tellement, c'est
0: mais
1: rare.
0: Mais du coup, et toi, t'es pas intermittente?
3: Non, je suis pas intermittente.
0: Mais t'as envie d'obtenir intermittence, là?
3: En fait, je me suis jamais trop posé la question, parce que j'ai que mon projet. Je suis pas dans d'autres groupes, je fais pas de... Je sais pas, je suis pas technicienne de plateau ou quoi que ce soit à côté. Enfin, j'ai juste mon projet. Donc honnêtement, là, faire 40 cachets avec Evil... je trouve que c'est pas très, c'est pas très réaliste. Donc non, c'est pas trop un goal. Si peut-être j'étais dans deux autres groupes, je me dirais ok.
0: En plus, tu pourrais toi faire du clavier dans des groupes.
3: Moi, je kifferais en vrai aussi juste être chanteuse dans un groupe, peut-être.
0: C'est un appel, c'est un appel à projet.
1: Vas-y, ouais, note, à la radio.
3: Mais après, ça s'est jamais trop présenté l'occasion. Okay. Voilà.
1: T'aurais peut-être d'autres sources aussi, c'est les actions culturelles, si t'aimes bien être prof. Enfin, t'aimes bien être prof, du coup, c'est...
3: Bah ouais, j'aime bien.
0: Pourquoi c'est tu cool, fais ça. Pas genre prof de chant, prof de piano?
1: Des cours de chant, des...
0: Prof de piano.
3: Bah, piano, parce que... Enfin, le piano, ok, j'avais fait du conservatoire et tout, mais j'ai arrêté pendant longtemps, et là, j'utilise le piano que, genre, je compose avec, mais honnêtement, j'ai pas de skills de fou, là, de piano. Donc, non. Prof de chant...
1: Petit syndrome de l'imposteur, je crois.
0: Ouais,
1: je
0: non,
3: pas pour le piano, mais peut-être pour le chant, je dirais plus syndrome de l'imposteur, dans le sens où je me verrais... Enfin, genre ça va, je chante bien et tout, mais j'ai pas envie d'être prof de chant, tu vois.
1: Okay.
3: En mode, j'ai pas le level pour expliquer, etc., tout ce qui se passe dans le corps. Pour genre, si je suis prof de chant, non, faut que je sois une bête de prof de chant. Donc
0: c'est vrai que
1: on
0: rigole pas en vrai avec le corps et le chant et tout. Il y a des profs de. Enfin, c'est vrai qu'on peut aussi faire de la merde avec les élèves et indiquer des trucs et qu'après ils se font des nodules.
3: Bah, moi j'ai des nodules en plus, tu vois.
0: Ouais, donc c'est vrai que pour être prof de chant, faut pas rigoler. Après, tu peux être prof
1: non,
0: des.
1: Jamais rigoler d'ailleurs. C'est la base. T'as jamais rigolé, tu peux être prof de chant.
0: Mais après, tu peux toujours faire de l'éveil musical. Un truc comme
1: créa,
0: ça. J'avais déjà fait.
1: Du coaching.
3: Mais je sais pas, en vrai, genre, c'est vrai que j'aime bien les langues. Puis j'ai vécu en Allemagne, donc j'ai une attache au pays, à la culture, etc. là-bas. Enfin, la culture, oui, à la culture là-bas. Et puis j'ai pas, en fait, ça s'est fait un peu par hasard, la prof d'allemand, et moi j'ai bien aimé, en fait, j'aime bien les jeunes. Bref. Ouais, là, je pense
1: collège
3: à.
1: Collège ou lycée, du coup en...
3: Collège et lycée. Collège
0: du coup, les jeunes, ils viennent te voir en concert, c'est comment?
3: Ah, non. Non, non, bah en fait, ça me gênerait. Après, là, il y en a quelques-uns qui m'ont suivi sur Instagram à la fin de l'année et tout, donc voilà, genre peut-être qu'ils regardent ce que je fais.
0: C'est dur ou pas de différencier justement la vie, enfin, tes vies professionnelles en fait?
1: Ouais.
0: Du coup.
3: Bah, là, notamment quand FP est sorti. FP, la première phrase qui est un peu donc fouettée avec, enfin qui est un petit peu
1: elle est super
3: mais justement en fait les
0: dominatrices en fait ça parle un peu de ça place la femme
3: oui mais en tout cas tous les élèves de mon établissement ils ont découvert mes réseaux à ce moment-là au moment où je sors FP et du coup moi je dois gérer le fait que vas-y en plus enfin vas-y FP c'est ça parle de cul etc en même
0: mais
3: temps
0: pas
3: du coup
0: que.
3: Non mais pas que mais là on parle de quatrième troisième qui découvre un son comme ça et toi t'es prof
1: oh la vache
3: c'est à ce moment là c'était un petit peu compliqué entre guillemets tout était mélangé et moi je savais j'avais un peu de stress à cause de cette situation en vrai pas que j'assume pas du coup mais que c'était quand même dur ensuite de se tenir face à des jeunes qui en vrai ont pas normalement à avoir accès en plus à autant d'informations sur leur professeur enfin normalement il doit y avoir un peu une distance et tout tu vois.
0: Est-ce que toi pour toi tes sons imagine t'es pas prof et tout c'est pas tes élèves pour toi ces jeunes là les jeunes de 4e, enfin, à partir de quel âge on peut écouter tes sons? Pour toi, c'est tout public?
3: Ben, je sais pas. Bah, en fait, je pense que c'est tout public, en vrai. Bon. Genre, il n'y a rien de vulgaire. Il y a juste moi qui parle de mes... de ce qui me passe par la tête.
1: Moins de 12, peut-être, tu vois. On est pas sur du moins de 16, hein. On est du moins de 12.
3: Ouais.
0: Je sais pas, je me suis pas posé la question. Mais pourquoi, tu vois? Qu'est-ce qui fait que c'est moins de 12 ans, vous savez, vous?
1: Je sais pas.
3: Bah, c'est comme dans. Paroles, ouais. Ouais, c'est comme les films. En vrai, que tu regardes à la télé, il y a moins 10, moins 12. Ça
0: ouais,
3: dépend
0: je
3: des
0: sais,
3: sujets.
0: Je sais,
3: qui sont...
0: mais ouais. Parce que du coup, ouais.
3: Je pense qu'il y a aussi, tu vois, je parle de drogue.
1: Tu parles de drogue, d'émotions très fortes aussi, ouais. Très négatives. Donc en prévention, tu vois, pour ouais. Les jeunes qui n'ont pas le cerveau encore.
3: Oui, c'est
1: totalement...
3: pas tant peut-être les phrases de cul, etc. Ouais, parce qu'en plus, il n'y a pas. Enfin, ouais. Peut-être c'est... plus le truc des drogues, et puis de, quand tu parles beaucoup d'anxiété, etc.
1: Je pense plutôt ça, mais tu pourrais leur faire traduire tes paroles de FP en allemand, ça les calmerait.
0: Écoute. Non, parce qu'en vrai...
1: L'exercice
3: le
1: de,
3: DS.
1: Les versions DS.
0: Non, voilà, mais en tout cas c'est des sujets intéressants de... Tu vois, genre à quel âge les jeunes... Parce qu'en fait, les jeunes, ils écoutent déjà des trucs de cul, ils regardent déjà des trucs de cul, enfin, tu vois. Genre est-ce que c'est censé, est-ce qu'on doit tout tabouiser comme ça, dès que c'est une femme en plus c'est pire, alors qu'en vrai, voilà les, ok bon, question en suspens.
1: Question en suspens.
0: Parce que même moi j'ai pas les réponses, je sais pas, mais tu vois, je me pose des questions, j'ai pas les réponses.
1: Bah ouais.
3: Non mais en vrai par exemple tu vois que mes élèves et tout, dans le fond ça me dérangeait pas qu'ils aient écouté mes sons, même d'ailleurs vu que eux, je pense par exemple, je sais pas les quatrièmes et tout, ils me parlaient de rappeurs. Qui dans leur texte clairement parlent également de cul, etc. Et ça avait pas l'air de les déranger quand c'était des rappeurs qui en parlaient.
1: Bah ouais, voilà.
3: Moi c'était juste, j'avais pas envie qu'ils me parlent de mes chansons en cours. C'est juste, voilà, je voulais juste qu'il y ait un cas, etc. Maintenant que qu'ils écoutent, etc. Eux sans
1: c'est
3: en parler, c'était ok.
1: C'est deux personnes différentes.
3: Voilà.
1: Totalement. Et est-ce que dans ta musique, quand même, il y a pas mal d'allers-retours dont tu parles entre bonheur et malheur, etc. Comment toi tu fais pour te prémunir? Ou même il y a un moment où tu dis, je sais plus dans quelle chanson qu'il faut pas. Est-ce que t'as le droit de rêver trop fort? Je sais plus comment tu le dis. Est-ce que t'as déjà rêvé trop fort? Je sais plus dans quelle question.
0: Bah, dans c'est dans FP. Parfois.
1: C'est dans FP?
3: Non, c'est dans FP.
0: J'ai déjà rêvé trop fort.
1: Ouais, c'est ça.
3: Billy Crawford. Je parle pas comme ça, mais.
1: Version Nua. On va faire des reprises. Si tu veux pas être intermittente, comment tu comptes vivre de la musique? C'est le même un peu rêve de départ, tu vois, de tout péter, devenir une star, boîte de prod, bam, ça part tourner. Okay. Et comment tu gères, du coup, tes rêves, l'ambition de tes rêves et la réalité terrain, quoi?
3: C'est là, la réalité actuellement est que je vais pas être intermittente cette année. Là tout de suite parce que y a pas de hype autour de moi, parce que j'ai pas de booker, parce que mais je pourrais être intermittente à un moment donné si justement bah je suis plus accompagnée, y a des sons qui fonctionnent bien, j'ai un booker, etc. Genre l'intermittence elle pourra, enfin cette question là elle pourra se poser. C'est juste là actuellement dans ma situation, bah je suis encore très très émergente en vrai, pas forcément accompagnée, structurée, donc je vois pas l'intermittence comme une réalité pour moi actuellement. Et peut-être que dans un an, peut-être qu'au prochain single, on sait pas,
1: ouais,
3: ça va péter.
1: Rester connecté. Mais c'est pas ton intermittence, c'est pas forcément le sésame. C'est pas forcément le sésame, c'est juste comment tu sais, tu dis je veux vivre de la musique et faire, enfin, et tout péter, être une resta.
3: Bah ouais, ça... l'intermittence, c'est pas le sésame, dans le sens où l'intermittence, c'est. Juste pour moi, une manière.
1: C'est un statut, c'est
3: tout.
1: C'est
3: un statut, ouais.
1: Ça veut pas dire que t'as pété ou quoi que ce soit. Hein.
3: Ouais, ouais, mais j'ai pas non plus envie de péter de fou.
1: T'as perdu le rêve.
0: Pourquoi tu vas à la... Dis-moi, pourquoi tu vas à la capitale,
1: ouais.
0: C'est quoi tes espoirs là-bas?
1: Ouais, crap.
0: Tu vas faire quoi?
3: Déjà, moi, je viens de la capitale.
0: D'accord, je retourne à la capitale parce que c'est ta maison.
3: Mais je faisais pas de musique en fait quand j'étais dans la capitale. Donc déjà, le monde de la musique dans la capitale, je le connais pas et tout.
0: Ça fait trop marrer de dire la capitale.
3: La capitale.
1: Le monde de la capitale.
3: Non, j'y vais pourquoi? Parce que je sens que là, à Nantes, j'ai pas forcément d'opportunités qui se présentent à moi, qui vont se présenter l'année prochaine. Donc j'ai tout simplement envie d'aller vivre une aventure ailleurs.
1: Incroyable.
0: T'as déjà
1: aventure.
0: Des connexions là-bas?
1: Ouais.
3: Quelques personnes.
1: Ok. Et,
0: t'as pas peur, hein, t'as peur de rien.
1: Non.
0: Hein.
1: Et donc, tu comme vas trouver un taf après là-bas?
3: Bah je pense.
1: Ouais.
3: Là j'ai pas de... J'ai tu pas vois, encore de taf ni de logement là-bas, mais je sais que j'y vais. Bon.
1: Oh, c'est bon.
0: Ouais, toi t'es une battante, franchement, Ville, ça c'est inspirant.
3: Ah bah.
0: Tu voulais me dire un truc, sinon on peut se balancer bientôt le freestyle, là, les amis.
1: Oh bah vas-y, j'avais une dernière question mais qui est peut-être très très courte. C'est juste.
0: Vas-y. Mais on n'est pas pressé.
1: Bah la frustration de vouloir réussir qui t'habite, tu vois, t'en faisais de l'ironie juste avant. Comment tu l'as fait pour gérer au quotidien? Comment tu fais pour la gérer au quotidien?
3: Pas mal.
1: Est-ce que tu vois, ça te donne des insomnies? Moi, je sais que parfois, je peux avoir le cerveau qui mouline après, t'endors pas après, tu dis, en fait, je m'en fous, j'en fais juste un truc pour le kiff. Et parfois, t'alternes comme ça, c'est difficile de trouver un équilibre entre avoir de l'ambition pour soi et en même temps, respecter sa santé mentale. Et parfois, je vois des contenus que tu postes ou parfois, il y a des trucs qui cartonnent. Parfois, je sens ta frustration. Tu sais, quand tu vas me dire, je sais plus où, je sais que tu joues sur Insta, souvent tu relais des TikTok à dire j'essaie de jouer le jeu de TikTok, etc., aller là-bas, etc. Et en fait, c'est ultra dur de se motiver à faire un truc. Parfois, quand t'as pas les résultats, parfois t'en as. Comment toi tu fais pour gérer le fait de continuer de faire? Et en même temps, parfois, on se prend des putains de murs dans la réalité.
0: Mais oui, c'est vrai ça. T'as toujours. Est-ce que des fois, du coup, t'as des downs et après tu te relèves à chaque fois? Vas-y, raconte-nous.
1: Et comment tu t'en relèves?
0: Comment tu t'en relèves?
3: Du coup, toute cette frustration, je la gère pas bien du tout. Ça m'impacte énormément. D'ailleurs, encore cet après-midi, aujourd'hui, hein, cet après-midi, en vrai, j'ai eu un down. J'ai eu un down par rapport à des trucs par rapport à la musique. En vrai, je crois que je la gère en faisant plus de musique. Enfin, en fait, je suis très mal parce que vu que je disais au début, en vrai, la musique, ok, j'ai envie d'en vivre, etc. Mais c'est vrai que c'est vraiment une nécessité. Genre là dans ma vie et tout, c'est vraiment genre la musique, c'est vraiment moi en fait. Si je réussis pas, je sais pas si je serais vraiment heureuse en fait un jour. Enfin, genre ok, c'est j'adore faire de la musique juste pour moi et tout, mais j'ai envie que ça aille plus loin. J'ai envie de faire les choses dont que je visualise, dont j'ai envie, etc. Et de voir que le chemin pour beaucoup en vrai est long, semé de up and down, tout ça, ça démoralise beaucoup. Je me remets tout le temps en question. En plus, de base, en vrai, j'ai quand même un peu du mal à être fière de moi, déjà. Même quand des trucs peuvent plaire aux gens ou quoi que ce soit. Genre, moi, je suis très dure envers moi-même, voilà. Après, je me suis perdue un peu, là, dans ma tête. Mais je sais pas trop, en vrai, comment je la gère. Juste, je suis triste, je suis pas bien. Et je refais de la musique et je continue en fait. Enfin.
1: Est-ce que t'as remarqué parce que c'est souvent vital, ça se déverse sur l'entourage du coup qui te soutient. Et quand t'as pas d'entourage professionnel, j'ai remarqué un truc dans d'autres périodes où en fait tu peux peut-être faire parfois trop porter le poids de le poids de cette frustration là sur ton couple, sur la famille, sur les amis. Est-ce que c'est un truc que tu ressens?
0: Tu viens de penser à une trend là?
3: Non mais en fait on l'avait déjà dit avec Alto, genre il me parlait et tout, et tout d'un coup il avait dit parfois arrête, en mode parfois, et après il était en mode on peut faire des TikTok comme ça un petit peu, genre parfois.
0: En fait c'est un truc de ouf parce que des fois quand tu commences à partir dans le TikTok, tu commences à, désolé je viens de squeezer ta question, mais à être complètement fucké et à imaginer des TikTok à tout va, en pleine conversation, en pleine radio, bref, pardon.
1: Ça rejoint la question. C'est la musique qui prend trop d'espace mental.
3: Oui, viens, on répond à la question.
1: Dans tes cercles privés et tout.
0: On va faire ça.
3: Je pense que, du coup, mon copain Alto, c'est un peu la seule personne à qui j'en parle, en fait, de tous ces downs, de toute ma frustration dans la musique. Donc, lui, effectivement, il doit être un peu impacté par ça, parce que j'en parle beaucoup. Mais je crois que ça va aussi.
1: Ok.
3: Honnêtement, je pense qu'il y a. En fait, lui, il est juste triste de voir à quel point ça me met mal.
1: Ouais, je comprends.
3: Voilà, il est triste, etc. Mais je pense que j'apprends de plus en plus aussi à pas trop déverser sur lui.
1: Séparer les espaces.
3: Hein. Ouais.
0: Puis c'est dur parce que c'est. Pardon, t'avais pas fini.
3: Non, c'est pas grave, vas-y.
0: Non, mais moi, je trouve que c'est dur aussi de voir le talent. Parce que moi, je trouve que t'as un vrai talent. Et se dire, même avec toute ta rage, tout ton talent, c'est dur de percer, quoi. Il y a trop de monde, quoi. Genre, c'est terrible.
1: Tu nous décapabilises, c'est super. Mais si tu le fais pas toi, c'est bon, tu vois.
3: Mais après, aussi, je disais oui, Alto. Après, des fois, j'en parle. Par exemple, Nua, c'est arrivé qu'on ait un peu des discussions comme ça. Mais c'est vrai que moi aussi, mes amis proches, ils sont à Paris. Donc, j'en parle pas trop vu qu'ils sont à Paris. Et après, mes parents, ils sont pas non plus ici. Ils sont soit à Paris, soit dans le sud. Donc, je leur en parle pas trop. Donc, en vrai. D'où aussi pourquoi j'écris beaucoup dans des émotions un peu négatives, c'est que je vis beaucoup là tous mes trucs, je vis beaucoup mes trucs négatifs seuls aussi.
0: Mais t'essayes de trouver des solutions, de t'en sortir, quitte à déménager, etc. On va se balancer ton freestyle. Est-ce que t'es prête, Evil?
1: Yes. Tu vas être ok pour la caméra.
3: Ouais, c'est nickel. Je suis bien centrée.
0: Ouais, bien sûr.
3: Ouais. Et ça se voit bien.
0: T'es incroyable, incroyable.
1: Totalement macroniste, là. T'es pile au centre.
0: Parce que les gens qui nous écoutent ne nous voient pas, mais on va filmer et rediffuser cette petite vidéo sur Sun. Ouais. Donc j'envoie la prod. Ça s'appelle FP en live de Evil.
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0: Bravo.
1: Merci, merci. Right.
2: Boum, boum. Qu'est-ce que t'as dans le beat?
0: C'est bientôt une fin d'émission. Merci Ville pour ce freestyle incroyable. Il est l'heure de te lire ton horoscope.
2: C'est vrai, attends, je me transforme. Vas-y.
3: Bonjour, bonjour. Aujourd'hui, je vais vous parler de 2026. Enfin, je trouve le temps.
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5: C'est l'heure de monter nos vibrations à cette fin d'émission et de connecter nos êtres de lumière. Prenez une position confortable, une grande inspiration. Puis une énorme taf. Bienvenue dans l'horoscope de Evil. Quelles traces les astres ont-ils laissé pour toi, Evil? J'ai tiré quelques cartes de tarot pop-rock et voici des éléments de réponse. Pour ton signe astrologique, nous avons une grande étoile en orbite autour d'un arbre. Avec des ballons roses, j'ai perdu mon texte, en guise de longue chevelure, une allégorie de la pole dance. Vous incarnez la rotation et la maturité de l'âme, rien que ça. Votre tirage est très fortuné aujourd'hui, ma chère Evil. Santé, c'est néanmoins peut-être le seul bémol de mes visions. Attention à la cigarette. La cigarette au bec, symbole femme fatale par excellence, mais prenez soin de votre voix et de vos cordes vocales. À cet effet, je ne peux que vous recommander le thé glacé à l'amour concocté maison par ma collègue Vivi, ici présente. Une seule goutte suffit à libérer tous vos si beaux médiums graves. Amour, il sait maintenant comment sentir l'instant. Votre approche de l'amour sera désormais dans l'écoute réciproque et la joie de l'apprentissage. Des mots simples apparaissent dans la lumière. Pardon, merci, bravo, je t'aime. Mercure rétrograde en cancer et vous quitterez vos anciens schémas vers des cercles où les non-dits disparaissent. Dans une reverb concert hall 5.5 dans le mix et 44% de feedback. Travail, le paradis blanc, petite locution verbale que j'ai pu attraper dans votre titre chippie. Je vois donc la touffe de Michel Barger en premier, puis derrière, laissez-moi naviguer à travers cette jungle capillaire intense, je vois l'apaisement, le fruit du travail. Pas celui de la pomme, pas celui du vice auquel on cède, mais plutôt celui que l'on récolte armé de patience. Pas science. Pas science. Il ne s'agit pas de science exacte, mais de rêve. Un rêve auquel vous pouvez, très cher Evil, définitivement croire un peu trop fort.
1: Yeah!
2: Yeah! Il est super bizarre!
1: J'ai pas tout capté!
0: Merci, mon cher Vilmos, astrologue à tes heures perdues.
2: Bien sûr, j'avais oublié mes lunettes en plus, donc je voyais mal le texte.
1: Ah merde!
2: Mais bon.
0: On est sur une fin d'émission, il reste deux minutes, sachant qu'on aimerait, j'aimerais bien peut-être passer un petit parti d'un dernier son des villes.
1: Oui,
0: est-ce que t'as des news à nous envoyer là vite fait, des concerts, des trucs arrivent?
1: Rendez-vous pour les Nantaises, rendez-vous le 24 septembre à Trempeau.
0: Je ferai la billetterie, let's go.
1: Pour une soirée qui s'appelle Pretty Dolls, vous verrez un petit peu ce que c'est.
0: Okay. Et ton Instagram?
1: Mon Instagram, Evil.
2: Merci
1: à vous de m'avoir accueilli, Vilmos, Nuas, c'était un plaisir de discuter avec vous.
0: Plaisir partagé,
2: opération réussie à toute la famille.
0: Love Sex Dream de Evil, au revoir.
1: Au revoir.
2: Au revoir.

0: Blanche, donnez-moi les nouveaux emplois du temps.
1: Ah oui, mademoiselle McGill, j'avais les mains dessus.
0: Parfait, ainsi j'aurai en plus vos empreintes digitales.
1: Ah, les voilà. Il faudra bien se cacher, mais rien à faire avec moi.
0: Blanche, ce sont les emplois du temps du dernier semestre que nous n'avions pas retrouvés. Mais peut-être trouverons-nous l'an prochain ceux du présent semestre.

0: Monsieur Avagnel, nous n'avons pas l'habitude de prêter de l'argent à des personnes qui ont un contentieux avec le fisc.
1: Il s'agit d'un malentendu. Je n'ai pas engagé le bon comptable. C'est une erreur que j'ai, que tout le monde peut faire. Je voudrais que vous m'aidiez à franchir cette mauvaise passe.
0: Vous faites l'objet d'une enquête de l'administration pour fraude fiscale.
1: Mon magasin est une institution à New Rochelle. J'ai des clients dans tout New York.
0: Vous n'êtes pas client de la Chase Manhattan, nous ne vous connaissons pas. Allez voir votre banque à New Rochelle, ils vous connaissent.
1: C'est que
0: vous êtes
1: ma banque a mis la clé sous la porte. Ce sont des banques comme la vôtre qui provoquent leur faillite. Écoutez, je sais que j'ai commis une erreur, je le reconnais, mais ces gens sont des vampires. Ils veulent mon commerce et ils ont menacé de m'envoyer en prison. On est en Amérique, non? Je ne suis pas un criminel, j'ai la médaille d'honneur militaire. Je suis membre à vie du Rotary Club de New Rochelle. Tout ce que je veux, c'est que vous m'aidiez à remporter cette victoire.
0: Il ne s'agit pas de victoire ou de défaite, il s'agit de risque.
1: Vous êtes la plus grande banque du monde. Où est le foutu? Où est le risque?

0: Bonjour, colonel.
1: Tristan était à la chasse, il n'a rien fait, il n'était pas là.
0: Non, pas du tout, il ne s'agit pas de Tristan, colonel. Non, je vous présente Monsieur John et Monsieur James O'Banion, qui ont ouvert un magasin en ville.
1: Bonjour.
2: Bonjour, James, John, shérif.
3: Bonjour, Alfred.
4: Bonjour, Alfred.
0: On recherche un particulier qui pourrait bien se cacher quelque part dans la région. Il s'appelle Tom Cullen. J'ai un portrait, tenez.
1: Qu'est-ce qu'il a fait ?
4: Vous le reconnaissez ?
1: Oui, je le reconnais.
4: On le tient, James.
1: Il est passé, ça doit faire, je ne me rappelle pas trop, mais 4 ou 5 ans. Il a travaillé ici. Il allait à San Francisco. Il a dit qu'il espérait prendre un bateau pour l'Australie.
3: L'Australie ?
1: Ou Hong Kong, je ne me rappelle plus. Tu te rappelles pas, Alfred ?
2: Hong Kong, je crois.
1: Hong Kong, oui.
2: On peut savoir ce qu'il a fait, shérif ?
0: Eh bien,
5: il s'agit d'une affaire d'ordre privé, dirons-nous.
1: Privé ? Tiens, non. Vous ne représentez pas l'ordre public, shérif ?

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0: Bon, je vais récapituler parce que vous avez l'air un petit peu perdu.
1: Non, je vous assure, ça va.
0: Très bien. Alors, si je vous dis gueux,
1: j'ai sommeil.
0: Eh non, gueux, c'est j'ai faim. En fait, c'est pas compliqué, hein. Juliette, elle a 5 sons qui la caractérisent. Par exemple, j'ai sommeil, c'est... Ok. Gueux.
2: Gueux.
3: Gueux.
4: Franc et massif.
0: Exactement, chérie, franc et massif. Gah.
2: Gah.
0: Voilà, ça c'est j'ai faim. On a.
2: Zboap.
0: Bravo. Elle l'a le zboap. Elle l'a. Hein. Ça y est, elle l'a. Ok. Fba. Fba.
2: Zba.
0: Zba.
2: Zba.
0: Ok, vous avez des enfants?

0: Viens-en, Gauvin. Qu'est-ce que vous foutez là ?
1: J'observe l'horizon, mon oncle.
0: Ah, très bien.
1: D'ailleurs, à ce propos, il y a quelque chose qui m'intrigue.
2: Quoi comme chose ?
1: Une épaisse fumée blanche s'élevait de la forêt ces jours-ci. Aujourd'hui, plus rien.
2: Vous l'avez vu, la fumée ?
1: Comment ça ?
0: On a fait de la fumée, comme des ânes, pendant 2 jours, en espérant que quelqu'un nous voit. On était allé chercher Lancelot et Calogrenant, et puis on s'est paumé. On a fait de la fumée pour que quelqu'un vienne nous chercher.
1: Comment voulez-vous que je comprenne ? Enfin, moi, je vois de la fumée, je me dis, tiens, il y a de la fumée.
0: 4 jours, on a mis pour revenir dans un chien.
1: Croyez bien que si j'avais su...
0: Alors, quand vous voyez de la fumée blanche, comme ça, qui sort de nulle part, il n'y a rien qui vous intrigue.
1: Qui m'intrigue, si, mais enfin, c'est pas pour ça que je vais aller voir. Vous l'auriez fait, vous ?
0: Mais on l'a fait, nous, on laisse pas les petits copains dans la merde. On y est allé chercher Calogrenant et Lancelot.
1: Mais alors, pourquoi vous avez mis si longtemps à revenir ?
0: On a oublié les cartes. Non, mais attendez, changez pas de conversation !
3: Oui, j'aime pas bien ça, hein.